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0: Ferme tes yeux.
1: Ici, avec tout ça à regarder?
0: Ferme tes yeux, s'il te plaît.
1: Oh, Charles, est-ce que c'est beau? Mais tu n'aurais pas dû.
0: Pourquoi pas?
1: Je sais pas, j'imagine que c'est ce qu'une femme doit dire dans un pareil moment.

j'ai fait un rêve dans lequel je me souviens qu'il y a des oiseaux. D'un seul coup, il y a, je sais pas, une dizaine d'oiseaux qui débarquent autour de moi. Il y en a un qui se pose vers moi. Je crois même qu'il se pose sur mon bras. Je regarde, je me dis que c'est qu'il doit pas aller bien, il doit chercher de l'aide. Donc je regarde un petit peu. Je me souviens que j'ai quelqu'un à côté de moi à qui je montre. Je dis, bah regarde, il va pas bien là, l'oiseau. Et je sais pas à quel moment du rêve ça bascule. Et ça devient un poisson. Un super joli poisson, noir et blanc, super beau. Et à partir de là, je dois maintenir ce poisson en vie. Et du coup, il va basculer d'un verre d'eau à une vraie mare. Et des fois, je me dis, ah mais mince, où est-ce qu'il est, mon poisson? Et je l'ai oublié et je me retrouve à chercher mon poisson et être sûr qu'il est encore en vie. Et il était encore en vie à la fin du rêve.

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j'ai fait un rêve dans lequel je me souviens qu'il y a des oiseaux. D'un seul coup, il y a, je sais pas, une dizaine d'oiseaux qui débarquent autour de moi. Il y en a un qui se pose vers moi. Je crois même qu'il se pose sur mon bras. Je regarde, je me dis que c'est qu'il doit pas aller bien, il doit chercher de l'aide. Donc je regarde un petit peu. Je me souviens que j'ai quelqu'un à côté de moi à qui je montre. Je dis, ben regarde, il va pas bien là, l'oiseau. Et je sais pas à quel moment du rêve ça bascule. Et ça devient un poisson. Un super joli poisson, noir et blanc, super beau. Et à partir de là, je dois maintenir ce poisson en vie. Et du coup, il va basculer d'un verre d'eau à une vraie mare. Et des fois, je me dis, ah mais mince, où est-ce qu'il est, mon poisson? Et je l'ai oublié et je me retrouve à chercher mon poisson et être sûr qu'il est encore en vie. Et il était encore en vie à la fin du rêve.

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j'ai fait un rêve dans lequel je me souviens qu'il y a des oiseaux. D'un seul coup, il y a, je sais pas, une dizaine d'oiseaux qui débarquent autour de moi. Il y en a un qui se pose vers moi. Je crois même qu'il se pose sur mon bras. Je regarde, je me dis que c'est qu'il doit pas aller bien, il doit chercher de l'aide. Donc je regarde un petit peu. Je me souviens que j'ai quelqu'un à côté de moi à qui je montre. Je dis bah regarde, il va pas bien là l'oiseau. Et je sais pas à quel moment du rêve ça bascule. Et ça devient un poisson. Un super joli poisson, noir et blanc, super beau. Et à partir de là, je dois maintenir ce poisson en vie. Et du coup, il va basculer d'un verre d'eau à une vraie mare. Et des fois, je me dis, ah, mais mince, où est-ce qu'il est, mon poisson? Et je l'ai oublié et je me retrouve à chercher mon poisson et être sûr qu'il est encore en vie. Et il était encore en vie à la fin du rêve.

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1: Chaque été, la cour du château des Ducs de Savoie se transforme en scène à ciel ouvert pour accueillir les estivales en Savoie. Organisé par le département de la Savoie, ce rendez-vous musical gratuit rassemble des milliers de spectateurs dans un cadre patrimonial exceptionnel. Jazz, rock, chansons françaises, électro, reggae, le festival met en lumière une programmation éclectique et accessible à tous et toutes. Cette année, on vous donne rendez-vous du 27 juin au 9 juillet dans la cour intérieure du château des Ducs de Savoie pour une série de concerts 100% gratuites. Comme je l'ai dit à l'instant, il y a 9 soirées de prévues avec 13 artistes programmés. Et j'ai la chance d'avoir avec moi Laure Châtaignier, qui est directrice du développement artistique et culturel au département de la Savoie. Et elle est avec nous pour nous dévoiler quelques petits secrets de la programmation. Bonjour Laure.
2: Bonjour.
1: Merci beaucoup d'être avec nous aujourd'hui. Merci. Alors bah pour commencer, c'est important qu'on contextualise un petit peu. C'est un festival qui a lieu jusqu'à présent, chaque année, jusqu'à très récemment. Mais vous avez décidé de passer à une formule tous les deux ans pour des questions budgétaires, il me semble.
2: Oui, alors c'est un festival qui a été créé en 2003. Il a fêté ses 20 ans, donc il y a 3 ans, pour ceux qui s'en souviennent. Effectivement, c'est un rendez-vous annuel. C'est entre 8 et 12 dates à chaque fin de printemps. C'est souvent, ça marque le début de l'été à Chambéry. C'est un festival qui est porté entièrement financièrement par le département de la Savoie et qui est offert au public. Alors, gratuit, effectivement, nous, on préfère dire offert parce que la culture n'est pas gratuite. Effectivement, tous les artistes qui passent sur ce festival et toutes les personnes qui y travaillent sont rémunérées. Donc c'est un festival qui a un coût qui est de plus en plus difficile à supporter pour un département qui est une collectivité publique. Je pense que les gens savent qu'on est aujourd'hui dans une vraie crise des finances publiques. Et effectivement, il y a des priorités, des choix prioritaires à faire. La culture est vraiment une volonté politique des élus du département. Mais effectivement, il y a des priorités, des compétences obligatoires pour le département, comme par exemple certaines aides sociales. Et donc, elles passent en priorité. Donc, il y a vraiment une réflexion actuellement, donc, notamment dans les options qui sont entrevues, c'est de passer le festival en biennale. Mais en fait, on étudie aujourd'hui d'autres formats qui pourraient nous permettre de garder le festival de manière annuelle. Donc, on est vraiment en train de travailler, toute l'équipe de la direction culture. Il n'y aura pas de festival en 2027, ça c'est une certitude, et on va vraiment prendre le temps de travailler un modèle. Donc c'est vraiment les dernières estivales dans ce format, voilà, quasi 10 jours, entièrement gratuit. On vous donne rendez-vous en 2028 pour quelque chose de nouveau, mais qui gardera son âme.
1: En tout cas, la promesse, c'est que ce soit un festival offert. Il n'est pas question que pour pallier ces pertes financières, on va dire, ces contraintes budgétaires, de passer le festival en payant.
2: On étudie toutes les éventualités. Alors, la difficulté qu'on a aujourd'hui, c'est qu'avec l'augmentation des coûts des cachets d'artistes, si on veut maintenir une programmation avec des têtes d'affiche, comme cette année, Charlie Winston, Yamé, il n'est pas impossible qu'on doive faire du payant, mais en tout état de cause, si on fait du payant, ce sera partiellement, donc uniquement sur les soirées qui forcément nous coûtent cher, et on restera sur des tarifs qui sont très abordables, des tarifs qui permettront des réductions avec le pass culture pour les jeunes, etc. Mais on a vraiment l'intention de garder au maximum du gratuit et surtout garder ce rendez-vous dans la cour du château, qui est vraiment la possibilité de découvrir ce lieu du patrimoine chambérien. Donc on essaye de vraiment faire une formule pour garder cet accès à tous, mais en même temps d'essayer financièrement d'avoir quelque chose qui tient la route. Donc c'est un exercice pas facile. Et toute l'équipe vraiment travaille à ça avec les élus du département pour garder un vrai rendez-vous culturel départemental.
1: En tout cas, pour l'édition de cette année, on peut voir comme à chaque fois, il y a une programmation très riche, des artistes très diversifiés. Vous, si j'ai bien compris, vous êtes en charge de la programmation. Comment on fait? Comment vous procédez? Quels sont vos critères de choix quand on est aussi large en termes de style, de proposition? Comment quand même vous arrivez à faire prendre des décisions en fait?
2: Alors c'est un exercice d'équilibriste avec un grand tableau Excel. Alors c'est en fait, il y a une première commande hein, qui est celle de l'éclectisme. Donc effectivement, d'avoir à la fois du jazz, de la musique du monde, chansons françaises, etc. Donc déjà, on essaye d'aller chercher tous les styles, d'essayer aussi, si une année on a fait du rock, l'année d'après on va peut-être faire différemment. Et puis c'est beaucoup un travail de repérage artistique, d'aller voir des concerts, d'aller rencontrer des artistes. C'est un travail que je fais pas du tout toute seule, je le fais aussi avec mon équipe, parce que bah, il faut aller voir des concerts un peu partout. Certains grands rendez-vous de festivals sont assez utiles pour moi, notamment le Printemps de Bourges qui est un grand rendez-vous, il y a beaucoup de professionnels et toutes les productions sont là, donc c'est un moment où on les rencontre et où on peut faire des projets pour trois ans après. Et puis il y a un gros travail de repérage, d'accompagnement d'artistes aussi locaux. Le choix, il se fait alors à la fois pour essayer de garder l'éclectisme, rentrer dans une enveloppe budgétaire, on commence à rentrer des euros dans des cases, et puis les disponibilités, la date, la possibilité d'accueillir, puisque bah, voilà, le nombre de personnes sur scène, si techniquement ça passe ou pas. Donc c'est vraiment, vraiment toute une série d'engrenages qui doivent bien s'empiler les uns aux autres. Et puis bien sûr un échange avec la direction générale et les élus, et notamment Renaud Beretti, vice-président à la culture, qui valide cette programmation et avec qui parfois on fait des choix ou on fait des ajustements.
1: Allez, on va tout de suite s'intéresser à cette programmation tant attendue. Le festival va commencer le samedi 27 juin avec une belle soirée d'ouverture. Dès 17h, il va y avoir des animations de rue, il va y avoir également des food trucks, il va y avoir vraiment du spectacle vivant qui va être mis à l'honneur, et je crois que c'est une première pour vous.
2: Oui, c'est une première. En fait, on avait envie d'élargir. Alors déjà, depuis quelques années, on élargit un petit peu. On fait des choses un peu dans la rue, qui se passe place du château, là, devant l'entrée. Et là, en fait, c'est une collaboration avec l'Espace Malraux, la scène nationale de Chambéry, qui souhaitait trouver un endroit dans Chambéry pour faire son dernier spectacle de sa saison, qui s'appelle La Bande à T-Rex. Et symboliquement, ce sera le premier spectacle des estivales. Donc, c'est une espèce de passage de témoin, quelque part. Et donc, on a choisi d'investir l'esplanade du château. C'est un lieu qui n'est pas hyper bien connu à Chambéry, parce qu'en fait les gens le confondent avec la place du château. Donc l'esplanade, c'est un petit peu derrière le château, là, cet espace qui mène au muséum d'histoire naturelle, au jardin botanique qui est derrière, que pas mal de gens traversent sans savoir vraiment ce que c'est. Et on est au-dessus du parking souterrain du château, et on a voulu vraiment investir cet espace avec effectivement un spectacle de cirque à 19h, mais avant on invite les gens à venir prendre un goûter en famille. Il y aura des propositions au cirque avec la Lilliput Mobile Club par exemple, il y aura des instruments de musique à manipuler, des instruments géants. Et il y aura une buvette tenue par la boule du château, donc nos amis les boulistes qui sont partenaires de cette soirée, et aussi des food trucks qu'on fait venir. Par contre, ce sera uniquement pour cette soirée du 27 juin, pour cette ouverture. Donc j'espère qu'il fera beau et que les gens viendront nombreux.
1: J'ai aucun doute là-dessus, en tout cas pour les visiteurs. La météo, c'est vrai que c'est dur de s'engager. Et ensuite, eh bien, vous avez une belle tête d'affiche, un MPL. Donc là, on est sur de la pop alternative française. Ça va être joyeux hein, comme moment.
2: C'était l'idée, c'était vraiment de démarrer avec une soirée très festive, familiale. Moi, c'est ce qui m'a frappé quand je les ai vus en concert, c'est qu'il y avait vraiment des publics de tous les âges, et c'est vraiment ce qu'on souhaitait pour cette soirée d'ouverture dans le prolongement des propositions cirque. Donc MPL, effectivement, groupe grenoblois que beaucoup connaissent ici dans la région, hein, Ma Pauvre Lucette, créé en 2012, et puis ça a évolué vers ce nom-là. C'est leur quatrième album hein, qui s'appelle Bisous Magiques, qui est sorti tout récemment. Donc là, ils font une tournée incroyable avec beaucoup de dates à guichet fermé, donc voilà, venez, je pense que ça va être une très jolie soirée, et en plus la soirée sera traduite en langue des signes.
1: Oui, voilà. Absolument, c'est ce que j'ai pu voir. Donc là on est encore dans cette logique de accès au plus grand nombre de la culture. Et ben, je vous propose hein, qu'on se fasse une petite pause et qu'on écoute un petit extrait MPL, Ton Visage, sur Radio Toutoui. À tout de suite.

0: MPL qui sera donc à découvrir le samedi 27 juin, bien sûr dans le cadre des Estivales de Savoie. J'espère que ces premières mélodies vous ont donné envie. Moi en tout cas ça y est, hein, c'est comme si j'y étais. On va continuer le tour d'horizon de la programmation, même si on ne va pas pouvoir vous détailler tous les artistes, parce qu'il y en a 13. Donc on ne va pas pouvoir tout découvrir, mais quand même il y a des choses quand même très intéressantes dans votre programmation, et notamment le mardi 30 juin à 21h. On vous donne un rendez-vous, là cette fois ça va être un moment doux, de ce que j'ai pu comprendre, émouvant, saisissant je dirais même. Ça va être Quatuor, Bella et Duo Sabile. Racontez-nous un petit peu comment ça se fait qu'ils sont arrivés dans votre programmation cela.
1: Alors, le Quatuor Bella, on le connaît très bien en Savoie, puisque c'est un quatuor hein, qui est basé à Chambéry et que le département soutient depuis de nombreuses années et qui a fait beaucoup de projets sur le territoire, notamment en avant-pays savoyard. Et il se trouve qu'ils avaient monté ce projet qui s'appelle Jade Aiel avec le duo Sabile il y a, je crois, 13 ans de cela. Donc, c'est une rencontre hein, entre le Quatuor Bella qui se situe, alors, qui vraiment explose les frontières entre musique classique, mais aussi musique contemporaine. Ils ont vraiment joué à la Philharmonie de Paris, ils jouent aussi sur des petits territoires, dans des petites salles des fêtes, c'est vraiment un duo, un quatuor tout terrain et qui va aller chercher comme ça des esthétiques vraiment avec un grand écart très intéressant et qui amène la musique contemporaine notamment, pour lesquelles on est parfois un peu hermétique, auprès des jeunes, et ils font un formidable travail sur le territoire. Et ils ont donc fait déjà un projet avec le duo Sabile en 2012. Le duo Sabile, c'est un duo palestinien avec Ahmad Al-Khatib, qui est un des maîtres incontestés du Oud, et qui s'est associé à Youssef Shbaich, alors je suis désolée pour la prononciation, je n'en suis pas certain, qui est percussionniste. Et en fait, le Quatuor Bella et le duo Sabile se reforment pour nous refaire redécouvrir ce projet Jade Aiel. Et voilà, c'est un de mes collègues qui m'en a parlé, qui m'a dit, mais il y a ça revient. Et je dis, bah ok, on y va, parce que là, c'est vraiment une découverte. Et c'est vraiment notre rôle aussi à nous, département, de faire découvrir des choses qu'on n'irait pas voir par nous-mêmes. Le concert sera assis, ça va être un moment un peu suspendu avec la façade de la Sainte-Chapelle en arrière de la scène. Donc vraiment venez découvrir, ce sera entre Orient et Occident, ça sera très, très joli et très poétique.
0: Et bien bah, imaginez les auditeurs, les auditrices, c'est l'été, le soleil vient presque de se coucher, il y a des étoiles dans le ciel et il y a le château bien sûr qui est des Ducs de Savoie qui est là, et vous entendez ces mélodies, laissez-vous porter et vous verrez, on se donnera forcément rendez-vous le mardi 30 juin pour en savoir plus.

0: Le quatuor Bella et duo Sabil, eh bien ce sera à découvrir le mardi 30 juin, toujours dans le cadre des estivales en Savoie. Et il n'en a pas fini de parler de ce rendez-vous. Laure, vous vouliez rajouter quelque chose?
1: Oui, je voulais rajouter qu'on a travaillé avec deux écoles de musique du bassin chambérien et qu'il y aura des élèves de chorale de l'école Ondes et Notes de Bassin et de la Motte Servolex, de l'école de la Motte Servolex, qui partageront la scène sur le dernier morceau avec une chorale donc, d'élèves. Donc à découvrir le 30 juin avec Jadayel.
0: On va continuer le tour d'horizon et cette fois on va changer complètement d'ambiance. Hein, mais c'est le principe de ce festival, on passe un peu du coq à l'âne, sans vouloir bien sûr dénaturer le projet. Mais quand même c'est important de dire que le mercredi 1er juillet, alors là ce sera une soirée pop folk indie. Et en première partie il va y avoir notamment un duo chambérien Note. Et c'est important pour vous d'ajouter dans cette programmation des locaux finalement qui vont venir se mêler avec des immenses têtes d'affiche finalement.
1: Oui, ça fait tout à fait partie de notre travail d'accompagnement artistique, parce que le département, alors effectivement la direction culture organise les estivales, mais c'est loin d'être notre cœur de métier. Notre cœur de métier, c'est d'essayer de faire en sorte que la culture soit accessible à tous, et notamment l'accompagnement de jeunes artistes. Et Note, c'est un groupe chambérien, donc qui est porté par Juliette Furic et Paul Virton-Lavorel, que moi j'ai découvert il y a quelques années, qu'on a programmé en 2024, en première partie d'Emily Jane White. Malheureusement, la pluie s'est invitée et on avait dû annuler. Et c'est vraiment un duo, Juliette a une voix très envoûtante, c'est beau, ça veut dire nuit en islandais, mais c'est pas du tout sombre, c'est très intimiste, et en même temps elle amène le public avec elle, enfin franchement c'est vraiment, vraiment très joli et très prometteur, donc venez les découvrir donc en première partie d'Yael Naïm le 1er juillet.
0: Et bien on va écouter encore une fois un petit extrait pour se mettre dans le bain, c'est parti, Note. Hop là.

0: Et voilà, vous avez découvert un tout petit extrait de Notes, et ce sera à découvrir donc plus en détail donc le mercredi 1er juillet lors de cette soirée un pop folk qui sera donc proposée. Et il y aura aussi une autre artiste. Et là, ce sera suivi de Yael Naim, qui est une auteure, compositrice, interprète et musicienne franco-israélienne. Et elle aussi, elle va pouvoir animer la soirée.
1: Oui, alors ça, je suis assez contente et fière en fait de réussir à la faire venir, parce que c'est une artiste pour moi qui est multifacette. Elle est peintre, elle réalise ses propres clips, elle est autodidacte, elle écrit aussi, hein, elle a écrit un roman récemment. Moi, j'ai été notamment conquis par le dernier reportage, un documentaire qu'elle a co-écrit avec Gilles Coulon, que je vous invite à regarder. Je crois que ça doit être possible de l'avoir en replay, et on comprend vraiment toute la carrière de cet artiste, avec 2008, le titre New Soul qui est partout sur les ondes, partout dans le monde, a des propositions beaucoup plus intimistes, et elle explique vraiment comment elle s'est cherchée, comment elle construit sa façon d'écrire, comment c'est des choses qui l'amènent, qui la suivent en fait sur toute son évolution de vie de femme, comment elle, voilà, son rôle de mère, d'artiste femme aujourd'hui, et puis avec aussi politiquement son engagement pour essayer d'apaiser comme elle peut les tensions qui existe entre Israël et Palestine. Et vraiment, c'est une artiste hyper intéressante à découvrir. Et là, elle sort un album tout récemment. Elle démarre une tournée, pareil, qui fonctionne très, très bien. C'est un retour, hein. Ça fait longtemps qu'on ne l'avait pas vue. Donc, je pense que ça va être assez chouette, poétique. Et voilà, ça vaut vraiment le coup de venir redécouvrir cet album qui, finalement, est assez pop. Plus folk, plus pop que folk, contrairement à ce qu'on a pu entendre de Yael Naim. Donc moi j'ai hâte en tout cas de l'accueillir sur le festival.
0: Eh bien on a hâte aussi, on va enchaîner, on va bientôt terminer cet entretien, mais quand même moi je voulais mettre en avant mon coup de cœur à moi de votre programmation, c'est Yamé, qui sera à découvrir le 2 juillet. Alors pour ceux qui ne connaîtraient pas encore cet artiste, hein, c'est un auteur, compositeur, interprète franco-camerounais. On le connaît dans du rap, dans de la soul aussi, mais moi le coup de cœur que j'ai pour cet artiste, c'est ses nuances de voix qu'il est capable de faire, de partir dans les aigus de manière complètement inattendue. C'était important pour vous qu'il y ait une figure comme Yamé dans la programmation?
1: Oui, alors on essaye de le faire depuis quelques années, d'avoir du rap dans le château parce que ça se faisait pas trop, et puis vraiment pour faire venir aussi un public peut-être plus jeune qui oserait pas rentrer dans la cour. Et Yamé, moi ce qui m'a séduit, c'est à la fois sa capacité à être sur des textes très rap, et en même temps il a une voix qui part dans les aigus et qui est complètement étonnante. Il a vraiment un style bien à lui. Il est aussi 100% autodidacte, bien évidemment. Et en fait, je l'ai découvert sur un salon, justement, qui permettait à des professionnels de rencontrer des artistes et des productions. Et il faisait un showcase. Et c'est vrai que c'est très déroutant. Et j'ai suivi, du coup. Et il a fait une ascension fulgurante, notamment grâce aux réseaux sociaux. Et il sort son premier album là en 2025. Mais il a une victoire de la révélation masculine en 2024, donc je pense que c'est vraiment un artiste à suivre. Et donc là, c'était l'occasion de le faire venir avant qu'il explose complètement, ce que je lui souhaite. En plus il vient avec des musiciens, il a une façon de travailler assez particulière, donc c'est vraiment à découvrir. On est vraiment mi-chemin entre le rap et le R&B quand même, mais cette voix singulière qu'il faut écouter.
0: On va l'écouter dans un instant quand on va se quitter, mais avant de se quitter quand même, Laure, vous êtes donc la directrice du développement artistique, on l'a dit, elle est culturelle pour le département de la Savoie. C'est vous qui avez imaginé avec toute une équipe, hein, bien sûr, la programmation. Mais là, c'est le moment est arrivé de la question difficile pour tous les programmateurs. Quel est pour vous l'immanquable de ce grand rendez-vous? Un peu votre coup de cœur peut-être. Est-ce qu'il y a un rendez-vous que vous voulez mettre en avant en particulier là que vous êtes à l'antenne?
1: Alors, les coups de cœur, c'est impossible parce que c'est tous mes coups de cœur.
0: Vous me répondez tous la même chose tout le temps.
1: C'est la question la plus dure.
0: Faut que je change cette question. Faut que je change le sens.
1: Non, par contre, peut-être mettre l'accent sur la soirée la plus insolite et étonnante de cette programmation, c'est la soirée du 8 juillet avec une soirée japonaise. Alors, c'est la première fois qu'on fait venir un double plateau avec des artistes japonais. Donc, on aura Mitsune en première partie à 20h le 8 juillet, suivi de Hajate. Donc, ils sont deux groupes japonais, mais à la fois très différents l'un de l'autre. Avec Mitsune, on est vraiment sur un folklore moderne japonais. Donc, c'est une fusion entre de la folk japonaise avec des accents rock. Ils ont des costumes absolument sublimes, des instruments traditionnels, notamment le shamisen, qui est un instrument à trois cordes. Et puis, on accueillera ensuite Hajate. Alors, Hajate, c'est de l'afrobeat, mais c'est de l'afrobeat chanter en japonais avec des instruments traditionnels, dont des instruments faits main en bambou. Voilà, c'est un groupe qui existe depuis 2009 et qui tourne beaucoup dans les festivals de world music. Mais voilà, ça détonne, c'est extrêmement curieux et surtout visuellement, c'est vraiment très chouette. Donc ça va être assez festif. Voilà, soirée japonaise le 8 juillet, si vous avez envie d'être surpris, venez nombreux.
0: Eh bien voilà, merci beaucoup d'avoir été avec nous. Vous l'avez compris, cette nouvelle édition du Festival des Estivales en Savoie va commencer. Ce sera le 27 juin, il va y en avoir pour tous les goûts. Vous ne devez rien à payer, c'est offert par le département. Donc vraiment, venez nombreux. Et si la programmation vous a un peu ouvert la curiosité, eh bien je vous donne rendez-vous sur www.savoie.fr pour découvrir toute l'étendue de la programmation, parce qu'on n'a pas eu le temps de tout dévoiler. Mais il y a vraiment plein de belles choses. Est-ce que vous souhaitez rajouter un dernier mot avant que l'on se quitte ?
1: Profitez-en, venez nombreux, avant que le festival change de format.
0: Et ben voilà, moi je vous souhaite d'avoir la météo avec vous, déjà.
1: Aussi, oui.
0: Et ensuite de nombreux spectateurs et de beaux moments entre musiciens, spectateurs et vous, équipe. Et je vous souhaite tout le meilleur.
1: Merci.
0: À bientôt.
1: Merci, à bientôt.
0: Et on va se quitter, du coup, comme promis, avec Yamé, avec une chanson que j'aime beaucoup, pas parce qu'elle porte mon nom, Céline, mais parce qu'elle est incroyable. Allez, à tout de suite.

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0: j'ai fait un rêve dans lequel je me souviens qu'il y a des oiseaux. D'un seul coup, il y a, je sais pas, une dizaine d'oiseaux qui débarquent autour de moi. Il y en a un qui se pose vers moi. Je crois même qu'il se pose sur mon bras. Je regarde, je me dis que c'est qu'il doit pas aller bien, il doit chercher de l'aide. Donc je regarde un petit peu. Je me souviens que j'ai quelqu'un à côté de moi à qui je montre. Je dis, regarde, il va pas bien là, l'oiseau. Et je sais pas à quel moment du rêve ça bascule. Et ça devient un poisson. Un super joli poisson, noir et blanc, super beau. Et à partir de là, je dois maintenir ce poisson en vie. Et du coup, il va basculer d'un verre d'eau à une vraie mare. Et des fois, je me dis, ah mais mince, où est-ce qu'il est, mon poisson? Et je l'ai oublié et je me retrouve à chercher mon poisson et être sûr qu'il est encore en vie. Et il était encore en vie à la fin du rêve.
1: Ça vous dérange pas si j'approche ma bouche?

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j'ai fait un rêve dans lequel je me souviens qu'il y a des oiseaux. D'un seul coup, il y a, je sais pas, une dizaine d'oiseaux qui débarquent autour de moi. Il y en a un qui se pose vers moi. Je crois même qu'il se pose sur mon bras. Je regarde, je me dis que c'est qu'il doit pas aller bien, il doit chercher de l'aide. Donc je regarde un petit peu. Je me souviens que j'ai quelqu'un à côté de moi à qui je montre. Je dis, regarde, il va pas bien là, l'oiseau. Et je sais pas à quel moment du rêve ça bascule. Et ça devient un poisson. Un super joli poisson, noir et blanc, super beau. Et à partir de là, je dois maintenir ce poisson en vie. Et du coup, il va basculer d'un verre d'eau à une vraie mare. Et des fois, je me dis, ah mais mince, où est-ce qu'il est, mon poisson? Et je l'ai oublié et je me retrouve à chercher mon poisson et être sûr qu'il est encore en vie. Et il était encore en vie à la fin du rêve. Yo soy salsa, mon fils.

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J'ai fait un rêve dans lequel je me souviens qu'il y a des oiseaux. D'un seul coup, il y a, je sais pas, une dizaine d'oiseaux qui débarquent autour de moi. Il y en a un qui se pose vers moi. Je crois même qu'il se pose sur mon bras. Je regarde, je me dis que c'est qu'il doit pas aller bien, il doit chercher de l'aide. Donc je regarde un petit peu. Je me souviens que j'ai quelqu'un à côté de moi à qui je montre. Je dis, bah regarde, il va pas bien là, l'oiseau. Et je sais pas à quel moment du rêve ça bascule. Et ça devient un poisson. Un super joli poisson, noir et blanc, super beau. Et à partir de là, je dois maintenir ce poisson en vie. Et du coup, il va basculer d'un verre d'eau à une vraie mare. Et des fois, je me dis, ah mais mince, où est-ce qu'il est, mon poisson? Et je l'ai oublié et je me retrouve à chercher mon poisson et être sûr qu'il est encore en vie. Et il était encore en vie à la fin du rêve.

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2: Sur la partition, la plupart du temps, les compositeurs précisent quels instruments doit jouer telle ou telle partie. Ce faisant, ils règlent le paramètre du timbre, ils indiquent aussi la hauteur et la durée que chaque son devra avoir. Et puis, ils donnent des indications de nuances pour affecter, à chaque note ou à chaque phrase, un volume qui peut aller de pianissimo à fortissimo en passant par toutes sortes de paliers. Timbre, hauteur, durée et volume sont les quatre paramètres du son couramment cités. Mais il y a un cinquième paramètre moins systématiquement relevé, l'espace, ou pour le dire dynamiquement, la direction du son. Au fil des précédents numéros de Métaclassique, on a souvent eu l'occasion de faire entendre comme les paramètres peuvent se renforcer les uns les autres. On va pouvoir chercher aujourd'hui comment les effets d'éloignement peuvent être installés par l'espacement des musiciens, mais aussi nourris par des contrastes, de nuances ou même des jeux harmoniques. Pour commenter l'éloignement musical, nous recevons deux invités, Muriel Joubert, qui est professeur agrégé au département musique et musicologie de l'Université Lumière Lyon 2, et François-Xavier Ferron, chargé de recherche au CNRS, qui travaille au sein du laboratoire STMS, Sciences et Technologies de la Musique et du Son de l'IRCAM. Il a consacré sa thèse de doctorat aux illusions auditives et s'intéresse plus généralement à l'impact de l'acoustique et de la psychoacoustique sur les pratiques musicales contemporaines. Pour commencer, voici un extrait d'une pièce composée en 1908 par Charles Ives. Quatre flûtistes jouent sur scène, mais les réponses de la trompette solo et d'un ensemble à cordes viennent d'un dehors de la scène.

0: Michael Tilson Thomas à la tête de l'Orchestre Symphonique de Chicago dans The Unanswered Question de Charles Ives. Bonjour Muriel Joubert.
1: Bonjour.
0: C'est un exemple où là, les musiciens sont pour les invisibles, pour les quatre flûtistes, pour les autres pas visibles. Alors ça se voit pas forcément à la radio, mais ça s'entend en fait, puisque le fait que certains instruments soient hors scène fait que leur son est filtré, qu'on n'entend pas...
1: Oui, c'est ça. Alors là, en fait, il y a une trompette solo qui joue, qui pose les questions. Mais les questions, alors les quatre flûtes qui sont à l'arrière, alors qui peuvent être effectivement derrière des rideaux, mais c'est pas forcément précisé, font des réponses, mais des réponses qui, on s'aperçoit au niveau tonalement, sont à côté de la plaque quelque part. Et puis il y a l'orchestre qui est en dehors de la scène et qui va donner comme un bruit de l'univers en quelque sorte. Et voilà, la question sans réponse, c'est la question existentielle qui est posée, mais à chaque fois, comme nous dit le poème auquel la pièce se rapporte, eh bien chaque réponse est un mensonge. Voilà. Et effectivement, au niveau de l'audition ici de l'espace, on entend bien différents degrés.
0: Donc là, on a un éloignement qui a une fonction dramaturgique, en fait, pour nous dire qu'il y a une déformation rhétorique, quasiment.
1: Tout à fait.
0: On a d'autres cas de musiciens hors scène. Bah, par exemple, quand Wagner met les musiciens dans une fosse, ça fait qu'ils deviennent invisibles au public et que ça idéalise la musique.
1: Oui, tout à fait. Il y avait aussi un objectif évidemment très pragmatique qui était de ne pas recouvrir les voix, mais après il y a une fonction symbolique, bien sûr, oui.

0: Dans Tristan et Iseult, on a un corps anglais qui se trouve sur scène pour le coup, mais souvent en coulisses, et là aussi, il est censé venir d'ailleurs.
1: Oui, c'est ça. En fait, au début de l'acte 3, c'est Tristan qui est blessé, avec qui est accompagné de son ami Courvenal, et ils attendent la venue d'Isolde, sur un bateau. Et c'est le berger qui est chargé de les prévenir. C'est là où on voit que finalement, le son est vraiment important pour l'appréciation de l'espace. Enfin, j'aime bien rappeler aussi que dans des temps très très anciens, il semblerait qu'on avait des oreilles avec des muscles qui nous permettaient comme ça d'orienter finalement les pavillons et d'essayer d'orienter notre oreille, notre écoute vers tel ou tel bruit. Et bien comme certains animaux d'aujourd'hui encore, tout à fait. Bon, alors on a perdu ça, mais ça veut bien dire aussi que par l'ouïe, par l'écoute, on a une révélation de l'espace extrêmement forte, peut-être même plus forte quelque part qu'au niveau visuel, où on a une perception beaucoup plus globale, mais pas toujours détaillée. Alors évidemment, c'est pas toujours valable, parce que si le son est complètement saturé, on n'entend plus rien, et là on a besoin de la vision. Mais voilà. Et pour revenir à Tristan, eh bien c'est ça, le signal, ça va pas être un signal lumineux, quoi que ce soit, ça va être le signal de ce corps anglais, cette mélodie du berger, qui devrait être gaie, parce qu'elle devrait annoncer la venue d'Isolde, mais en fait là qui reste triste parce que cette venue tarde. Voilà.
0: Bonjour François-Xavier Ferron.
2: Bonjour.
0: On vient donc d'expliquer comment mettre des instruments un peu plus loin que les autres, ça distribue l'espace et ça va donner des directions à l'écoute. Vous avez un exemple dans la 3e symphonie de Mahler aussi, où un instrument se trouve hors scène.
2: Je me souviens d'une performance de cette symphonie à Paris où j'avais oublié qu'il y avait un instrument en coulisses, et dans le 3e mouvement, si je ne dis pas de bêtises, il y a un corps postal vraiment hors champ et qui est très présent dans la construction de ce mouvement, et le fait de ne pas le voir sur scène rajoute quelque chose d'assez magique au fait de l'entendre venir de loin en plus. Donc il y a cet aspect énigmatique porté par la non-présence qui est assez riche dans cette pièce et dans bien d'autres exemples.
0: On a déjà cité trois compositeurs, Charles Ives, Gustav Mahler à l'instant et Richard Wagner. Ça veut dire qu'on est sur fin 19e, début 20e siècle. C'est des phénomènes qu'on peut trouver à d'autres époques de l'histoire de la musique. On peut remonter déjà un peu plus tôt dans le 19e siècle. On trouve un exemple dans la Symphonie Fantastique de Berlioz, Muriel Joubert.
1: Déjà Berlioz dans la Symphonie Fantastique, à de nombreux endroits il écrit loin, dans le lointain. Alors par exemple dans le 5e mouvement, le thème de l'idée fixe là qui apparaît un peu déformé par la clarinette en do, et là c'est pareil, il nous met lointain. Voilà, donc ça veut bien dire qu'il veut qu'on perçoive quelque chose d'éloigné, et puis après il va faire également tout un jeu de cloches, des cloches soit situées sur la scène, soit en coulisses.

0: Extrait du Songe d'une nuit de sabbat de la Symphonie Fantastique de Berlioz. S'il en arrive à pouvoir investir ses jeux de profondeur, c'est qu'il a une conception spatiale de l'orchestre.
1: Oui, tout à fait. Conception spatiale mêlée à une conception timbrique. Hein. On sait très bien que quand on réduit Berlioz au piano, ça convainc pas tout le monde dans tous les cas, totalement. Et ça, on peut le voir donc dans le Requiem.
2: Ouais. Berlioz était vraiment un précurseur dans l'intégration de l'espace comme paramètre musical. Alors évidemment, on revient toujours, c'est les Gabrielli à Venise qui ont été les premiers expérimentateurs en divisant
3: les corps.
2: Oui, bien avant. Mais après, il y a une petite phase.
0: Qu'est-ce qu'il faisait bien Gabrielli ? Il plantait les choristes partout dans l'église, c'est ça ?
2: Voilà, il pouvait diviser jusqu'à 3 groupes ou même plus dans cette immense basilique de Venise. C'est la basilique Saint-Marco. Et ils ont vraiment adapter l'écriture au fait de pouvoir éloigner les groupes de chanteurs et donc de simuler des phénomènes d'écho, des jeux de réponses, questions. Voilà. L'espace est vraiment devenu un paramètre structurel avec eux. Et après la période classique, ça s'est pas, il n'y a pas eu grand chose. Mozart a fait
0: on est plus
2: des
0: dans
2: pièces,
0: le discours voilà, que dans sa spatialisation. Ouais.
2: Et avec Berlioz, ça revient vraiment en force.
1: Mais c'est vrai que puisqu'on parle de spatialisation, dans la basilique Saint-Marc à Venise, il y avait réellement deux tribunes qui faisaient face l'une par rapport à l'autre. Et de ce fait-là, il y avait donc deux tribunes avec la possibilité de mettre deux chœurs différents, deux ensembles instrumentaux différents, et avec la possibilité comme ça de jeu, de déco entre les deux. Et après, effectivement, il y a une polie. Des polychoralités qui se sont développées.
0: Au début des années 1840, François-Xavier Ferron, on invente l'effet Doppler. C'est quoi ?
2: Alors on invente.
0: Enfin on découvre, on
2: l'explique. L'effet Doppler, justement, est un phénomène physique qui affecte n'importe quel phénomène ondulatoire. Pas que le son, mais d'ailleurs il a été étudié par le physicien autrichien Christian Andreas Doppler, qui travaillait sur les émissions lumineuses produites par les étoiles. Donc il travaillait pas sur le son quand il a montré ce phénomène.
0: Donc c'est la conscience que simplement l'observateur, en fonction de la distance qu'il a avec ce qu'il observe, la distance joue sur sa perception.
2: La distance, le déplacement, surtout l'effet Doppler, ça se traduit par un décalage fréquentiel d'une onde observée lorsque la distance entre l'émetteur de cette onde et le récepteur varie au cours du temps.
0: Donc l'exemple parfait, c'est la voiture.
2: Exactement.
0: C'est ce qui fait que la voiture me paraît de plus en plus aiguë à mesure qu'elle s'approche de moi et de plus en plus grave à mesure qu'elle s'en éloigne dans le bruit qu'elle émet.
2: Exactement. Parce qu'il y a une superposition de deux vitesses, la vitesse de propagation des ondes acoustiques avec la vitesse de la voiture qui se rajoute. Donc l'effet Doppler va pas dans le domaine sonore, va pas s'entendre, se percevoir si la voiture se déplace à 5 km/h.
0: Post War Dream, on a un titre des Pink Floyd qui commence par un enregistrement.
2: L'intensité augmente. Quand la source s'éloigne, l'intensité rediminue. Donc, c'est un crescendo, décrescendo, et suivi sur lequel se rajoute un glissement fréquentiel. Donc, on peut très bien imiter cet effet instrumentalement.
0: Comme le fait Gustav Mahler, à nouveau.
2: Mais il y a un exemple remarquable, en effet, fin 19e, à la fin de la deuxième symphonie, d'un mouvement de la symphonie Résurrection. Il semble imiter vraiment cet effet aux trompettes, parce que c'est exactement ce même profil dynamique, crescendo, décrescendo, avec un glissement d'un demi-ton entre mi et mi bémol, et l'effet est vraiment on laisse penser que Mahler a cherché à imiter cet effet qu'on pouvait observer à cette époque.

0: Muriel Joubert, à la fin du 19e siècle, en peinture, on a ce mouvement qui est l'impressionnisme et donc sortir de l'atelier pour faire des peintures. Et en musique, on a l'impression aussi qu'il y a un effet du dehors sur la musique quand on qualifie par exemple Debussy comme impressionniste. Et précisément, chez Debussy, il y a des rapports comme ça de proche et de lointain, il y a de l'espace.
1: Oui, c'est ça. D'ailleurs, c'est intéressant parce que au moment même où les impressionnistes vont mettre à mal tout ce qui est perspective issue de la tradition de la Renaissance, et donc réinvente un langage pictural. Debussy aussi fait de même. Et effectivement, par rapport à ces effets d'éloignement et de rapprochement, il va appliquer des effets d'écriture qu'on pouvait trouver déjà, ceci dit, à l'époque romantique. Hein. Tout ce qui est remous de vagues dans la mer, par exemple, et tout ce qui est travail sur les nuances, hein. Ça semble très évident comme ça, voilà, un effet de rapprochement, un effet de crescendo, d'éloignement des crescendo, même si on sait qu'acoustiquement, pour l'oreille en tous les cas, ça ne suffit pas d'appliquer cet effet. Et en plus, il va accumuler des instruments au niveau de l'écriture orchestrale, qui fait que c'est pareil, il va avoir une densité sonore de plus en plus importante, un effet d'augmentation de volume, de densité. Donc comme ça, il allie ces différents paramètres, hein, de manière assez évidente. Et on s'aperçoit que même finalement, tout cela devient même des topiques, hein, de l'écriture musicale. On commence en rentrant dans la matière tout doucement. Alors c'est vrai qu'on le voit beaucoup à partir de la fin du 19e siècle, mais on pourrait sans doute trouver des cas précédemment. Et donc on commence par rentrer dans la matière sonore, ce qui fait que ça fait comme un effet de rapprochement, puis après à la fin on s'en éloigne en quelque sorte. Donc,
0: on va écouter le début de fête dans les nocturnes avec un empilement des paramètres pour servir un même effet qui est magnifique.

0: extrait de Fête avec Pierre Boulez à la direction du New Philharmonia Orchestra. C'était donc dans les Nocturnes de Claude Debussy. Muriel Joubert, c'est aussi figuratif, c'est-à-dire on doit s'imaginer une procession rejoindre la fête.
1: Oui, c'est vraiment ça qu'il a voulu exprimer Debussy ici. Hein. Il écrit, c'est aussi l'épisode d'un cortège, parce qu'il s'agit de fête, mais dans cette fête, il y a un cortège qui passe à travers la fête. Donc on pourrait même penser que en plus du rapprochement, il y a presque un mouvement latéral aussi qui se passe, et donc ce cortège doit se confondre à un moment avec la fête, justement. Il va suivre ce même procédé un peu plus tard dans Iberia, dans Matin d'un jour de fête, où pareil, il va faire se rapprocher un cortège, alors de manière différente, peut-être moins audible immédiatement que dans Fête, mais c'est cela, et donc toujours en utilisant des effets de timbrique avec l'usage de sourdine, par exemple, pour la trompette, avec pour les cordes, les pizzicati, puis après les choses s'enflent, et voilà, c'est toujours un peu les mêmes procédés. Et en plus, ici sur la partition, il écrit réellement, il écrit un peu rapproché, ou à la fin, il écrit en s'éloignant, par exemple.
0: François-Xavier Ferron.
2: Après, ce qui est impressionnant, c'est que Debussy a une écriture très spatiale, mais il ne recourt pas à la spatialisation des interprètes. C'est vraiment, comme le signalait Muriel, à travers l'écriture, le choix des timbres, les nuances, qui propose une dimension spatiale dans sa musique. Et donc, il ne faut pas confondre ce qu'on peut appeler spatialité et spatialisation du son. Et c'est vrai que le XXe siècle, ces deux composantes ont vraiment été développées par de nombreux compositeurs. Et là, il y a une pièce remarquable de Ligeti qui s'appelle Lontano, au lointain, ce qui peut se traduire, et il explique bien qu'il a fait plein d'associations spatiales, mais et qu'à la fin on croit même que les corps sont en coulisses par des jeux d'associations, de timbres, d'écriture, alors que voilà, tout l'orchestre se situe sur place. Donc il y a vraiment par ces compositeurs-là, quand il y a une maîtrise de l'écriture, on peut vraiment créer des sensations spatiales très prégnantes sans recourir à des artifices de spatialisation.
0: On réévoquera Ligeti à la fin de l'émission. En attendant, à vous entendre, il devrait y avoir d'éloignement partout. Il y a un rythme de marche, finalement.
1: C'est vrai.
0: Bon, je dis ça pour subtilement aborder la 7e symphonie de Shostakovich, où il est question carrément de marche militaire. Muriel Joubert.
1: Oui, donc Shostakovich, on demande d'écrire une symphonie en 1941, comme pour symboliser une forme de résistance à l'envahisseur allemand. Alors c'est aussi une symphonie qui a connu plusieurs interprétations. Est-ce que réellement Shostakovich ici, c'était par rapport à l'envahisseur allemand, ou c'était par rapport à la pression finalement du régime stalinien, à voir. En tout cas, il dit qu'à propos de son premier mouvement, il associe ses sons à la guerre, et en fait si on évoque ce mouvement-là, c'est qu'il y a une marche au milieu du mouvement sur un thème qui dure 18 mesures et qui va être répété un certain nombre de fois, et qui est vraiment un très très long rapprochement, basé sur un ostinato qui évidemment rappelle le Boléro de Ravel.

0: extrait de la 7e symphonie de Shostakovich, parfois on l'appelle aussi Leningrad, une symphonie de 1941, ici dirigée par Marine Alsop avec l'orchestre de la radio de Francfort. On parle donc marche, il y a aussi une marche des pèlerins dans Harold en Italie de Berlioz, Marielle Joubert.
1: Oui, ben voilà, c'est un peu le même principe encore, hein. C'est un groupe qui passe, donc c'est une œuvre qui a été écrite en 1832, alors que Berlioz était à Rome, et là on a vraiment, on entend les pèlerins qui s'approchent, avec au niveau harmonique aussi, des effets aussi inattendus, je dirais, que dans le Shostakovich qu'on vient d'entendre, et puis voilà, il y a un rapprochement qui dure comme ça plus de 3 minutes, ce qui est assez long quand même.
0: Voici un extrait.

0: François-Xavier Ferrand, on disait tout à l'heure que Berlioz aurait pu connaître Doppler puisque c'est la même génération. Il reste que cet effet Doppler est souvent rattaché, comme on le disait, à la voiture, et c'est quelque chose qu'on retrouve beaucoup dans les musiques dites populaires, enfin...
1: On le retrouve
0: partout, en fait.
1: Partout.
0: Surtout quand il y a le support de la musique enregistrée qui traîne.
1: Exactement. Ouais. Et après, c'est vrai que c'est un phénomène qui est devenu complètement qui a intégré notre quotidien quand on vit en ville, dans des grandes villes ou même pas des grandes villes, parce que voilà, la voiture, une voiture qui klaxonne en roulant à 100 km/h.
0: Dès qu'il y a une petite voix quelque part, il y a de l'effet Doppler pour qui est à côté.
1: Il va descendre d'un demi-ton. Ouais. Donc c'est vraiment un phénomène.
0: Un demi-ton, c'est combien de distance du coup?
1: Ça dépend, on va dire, la fréquence émise, mais si, prenons le cas d'une voiture qui klaxonne et qui klaxonne à 440 Hz, le La 3. Je connais pas de klaxon à 440 Hz, mais imaginons, et qu'elle roule à 100 km/h, quand la source va s'approcher, on va percevoir plutôt un si bémol un peu haut, et quand la source va s'éloigner, on va percevoir un la bémol un peu bas. Donc on a vraiment une descente de plus d'un demi-ton quand le véhicule roule à 100 km/h.
0: D'accord.
1: Donc ça donne un ordre de grandeur qui est tout à fait possible. Donc c'est vrai que l'effet Doppler rappelle tout de suite l'environnement un peu urbain, la jungle urbaine, on se voit tout de suite avec les taxis qui klaxonnent, qui roulent, soit nous. New York, Paris, où on veut, dans n'importe quelle jungle urbaine.
0: Donc, pour mimer la rue en musique, on a besoin d'effets Doppler.
1: C'est efficace, c'est efficace.
0: Et donc, c'est ce que fait Huchard ?
1: Alors oui, là, c'est un disque que le batteur de jazz français Stéphane Huchard avait sorti au début des années 2000 chez Blue Note, qui s'ouvre sur un titre qui s'appelle Zarby Street, donc... la rue étrange, et dans l'introduction, avant même que le thème soit entamé, les musiciens qui entourent Stéphane Huchard imitent vraiment merveilleusement l'effet Doppler, comme si une voiture klaxonnait et passait devant nous à toute allure.
0: Et si vous écoutez cette émission au casque ou en voiture, en plus il y a un effet droite-gauche tout à fait efficace.

0: Alors, on a bien entendu le ou les sax, mais alors, ils ont fait un battement, justement, d'un demi-ton.
1: J'ai pas analysé en détail la descente, mais comme vous le signalez, en plus l'effet.
0: Ce qui est marrant, parce que c'est que l'effet Doppler fait pas de palier, il passe pas d'une note à l'autre,
1: non,
0: il les continue, alors que là il les reproduit par un palier.
1: Oui, légèrement, enfin on sent une petite inflexion quand même, ils essayent de faire le plus continu possible, et comme vous l'avez précisé, l'effet stéréophonique droite-gauche rajoute, nous plonge vraiment dans cet environnement.
0: En tout cas, on connaît bien.
2: Ouais. Ouais, c'est impressionnant.
0: Et alors on peut aussi faire des variations musicales sur l'effet Doppler.
1: Alors là, toujours dans l'univers des voitures, du milieu de la route, y a un album mythique d'un groupe tout aussi mythique qu'est le groupe de musique électronique allemand Kraftwerk, fondé par Ralf Hütter et Florian Schneider. Leur premier album officiel s'appelle Autobahn, Autoroute, et là ils plongent pendant 22 minutes les auditeurs sur une autoroute virtuelle rempli de synthétiseurs, où il laisse entendre le son des pneus, l'autoradio, le mouvement perpétuel des routes, et aussi ces effets Doppler qui viennent. Et pour le coup, il s'autorise pas mal de liberté dans les variations. Parfois, la fréquence va plutôt réaugmenter que diminuer. Mais il y a tout un court passage où il s'amuse vraiment avec cet effet, et plus des jeux de spatialisation que permet la stéréophonie.
0: Et donc, on va se plonger dans une de ces 22 minutes.
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0: tutoriel comment faire un effet Doppler avec son synthétiseur.
1: Oui, à une époque, on est au début des années 70, donc c'était complètement pionnier dans ce domaine-là. Ils ont vraiment amené les synthétiseurs dans le domaine des musiques plus populaire, tout en gardant un côté très expérimental qui est très plaisant chez Kraftwerk.
0: À défaut d'effet Doppler, comment on fait du proche et du lointain au XVIIIe siècle, Muriel Joubert?
2: Bon, on en fait depuis très longtemps grâce à l'effet de l'écho, tout simplement. L'écho, qui, comme la réverbération quelque part, qui sont révélateurs d'espace. Alors il y a une différence entre les deux, et François-Xavier est beaucoup plus spécialiste dans les sciences acoustiques que moi-même, donc sans doute qu'il pourrait m'y expliquer. Mais en gros, finalement, quand la réverbération est trop grande, dépasserait 50 millisecondes, eh bien on a un phénomène d'écho, c'est-à-dire une source originale qui se répète et qu'on entend plus distinctement. Et c'est vrai qu'en tout cas, les deux effets sont révélateurs d'espace. Et ça, les compositeurs l'ont utilisé. Alors, on peut penser dans la deuxième moitié du XVIe siècle à Roland de Lassus, qui a écrit une pièce écho, soit conçue pour ensemble du cuivre, a priori, ou alors également pour groupe choral, où il écrit simplement une partie à quatre voix qui va faire chanter en canon à distance de l'équivalent d'une mesure, même si à l'époque, il n'y avait pas de mesure. Et donc, avec un effet comme ça d'écho et d'éloignement par cette même manière. Et puis par la suite, il y a de nombreux compositeurs. Alors évidemment, dans tout le répertoire, je dirais, depuis et jusqu'à aujourd'hui, les compositeurs ont utilisé le phénomène de l'écho, comme effet d'éloignement en fin de pièce notamment. Mais il y a des compositeurs actuels qui l'utilisent dans leurs écritures. Et même quelqu'un, par exemple, comme Michael Levinas, qui considère l'écho comme le premier modèle de la polyphonie. Voilà.
0: Ah oui.
2: Carrément.
0: Il pense la polyphonie sur le modèle de l'écho.
2: Oui. Il le dit plusieurs fois. Alors, bon, aujourd'hui, quand il en parle, il dit que, ben, voilà, il faudrait le complexifier sans doute un peu plus cette idée, mais c'est l'idée, l'imitation et l'écho comme première polyphonie.
0: Alors on va écouter un exemple du XVIIIe siècle, bien connu, enfin pas bien connu en tant qu'il illustre l'écho, mais en tant qu'il est une espèce d'emblème du répertoire de l'époque, c'est Vivaldi, même si à cette époque, quand on faisait concerto, ça allait presque de soi d'avoir des répétitions avec la première occurrence forte et la deuxième piano, justement comme si c'était de la réverbération.
2: Oui, c'est ça. Disons que à l'époque baroque, l'ère du concerto, où il y avait comme ça des dialogues entre les groupes. Et encore une fois, ça vient aussi entre autres de la basilique Saint-Marc de Venise avec nos deux tribunes et avec Vivaldi. Oui, dans ces concertos, on a ces effets-là. Donc, par exemple, dans l'opus 3, numéro 11 de l'Estro Armonico, au tout début.

0: On a bien un sentiment d'espace, mais aussi de volume de la pièce. On dirait que c'est réverbéré, mais on ne sait pas si c'est un effet instrumental ou si c'est parce qu'ils sont tout simplement dans une très grande pièce.
1: Il y a un effet d'écriture certain. Quand on regarde la partition, les deux entrées de violon se situent à deux croches uniquement de différence, avec le même thème. Ce qui fait qu'on a, comme vous le disiez, un effet quasiment de réverbération.
0: C'est quoi la différence entre réverbération et écho?
1: La réverbération, alors peut-être François-Xavier pourra
0: le dire
1: moduler un peu. Voilà, c'est ça.
0: D'abord.
1: Musicalement, la réverbération, c'est comme un écho, mais avec un délai très, très rapide, court.
0: Ah
1: alors
0: oui.
1: Que l'écho et la réverbération, on n'entend pas finalement en quelque sorte la deuxième occurrence, la réplique.
0: Non, parce que je crois que dans l'histoire de la radio, on a commencé à parler de réverbération en créant une chambre d'écho, donc ça semble être la même chose.
2: C'est le même phénomène, hein, c'est réverbération et écho, c'est des copies décalées de la source, du son. On parle, là, le son est projeté sur les murs et revient. Il n'y a pas d'écho parce qu'il revient tellement vite, les copies
0: sont simultanées.
2: Se fusionnent et donnent un peu cette acoustique chaleureuse ou pas très, quand on est dans des studios de radio très, très sec. C'est pas très agréable.
0: Quasiment anéchoïque.
2: Voilà, quasiment anéchoïque. Une chambre anéchoïque, c'est une chambre où justement, il n'y a pas de réflexion. En théorie, il n'y a aucune réflexion sur les parois, donc on n'a que la source directe, ce qui est des cas de figure qui n'existent pas dans la nature. L'écho, c'est en effet quand il va y avoir une réflexion qui aura beaucoup d'énergie et en plus qui va revenir tardivement et donc qui va être perçu comme une répétition du signal émis. Donc on pourrait avoir dans des grandes salles comme l'Opéra Bastille l'onde qui s'est réfléchie sur le plafond et qui touche le public pourrait en soi donner un écho tellement la distance parcourue est importante, mais sauf que là c'est tout le travail des acousticiens dans le domaine de l'acoustique architecturale, c'est de faire en sorte qu'il n'y ait pas trop d'énergie sur les ondes les plus tardives et que donc les ondes les plus tardives se mélangent à toutes les ondes, aux réflexions plus proches et de façon à avoir un lieu avec un temps de réverbération agréable, et le temps de réverbération varie en fonction de l'utilité d'une salle. On n'a pas le même temps de réverbération dans une salle de conférence que dans une salle de concert.
0: Mais si on mettait vos auditeurs du 19e siècle en haut de la salle et au premier rang, ils entendraient la même note?
2: Ah oui.
0: Quand même.
1: mais pas forcément le même timbre, justement.
2: Exactement.
1: Parce que la réverbération,
2: c'est
1: ça, ouais. Finalement, la réverbération crée le timbre.
2: Voilà. Il y aura un filtrage de certaines composantes.
0: Et une façon de traiter l'harmonie va donner une impression de réverbération, même si elle n'est pas relayée acoustiquement. Au point qu'il y a des compositeurs qui travaillent avec la réverbération comme justement un travail de l'harmonie. Je pense à Marc-André Delbavy.
1: Oui, alors je ne sais pas si ça va se répartir dans l'harmonie que dans l'écriture orchestrale extrêmement sophistiquée.
0: Donc dans les timbres, alors dans le
1: oui,
0: choix des
1: ça,
0: couleurs.
1: Oui, c'est ça. Et Delbavy dit lui-même hein, qu'il adopte une écriture de type perspectiviste dans ses partitions, comme s'il voulait justement réintégrer tous ces effets de réverbération, de spatialisation.
0: Donc il prend les rapports d'espacement entre les instruments comme des opportunités pour les colorer.
1: Oui, mais en fait, ce qui est intéressant aussi chez Delbavy, c'est qu'il est parti d'expériences en spatialisant réellement ses orchestres ou ses ensembles instrumentaux. Le concerto pour violon, c'est le cas, hein, où il y a des instruments, alors j'ai plus dans le détail, mais qui sont autour du public, des ensembles qui sont autour du public. Et après, par la suite, il a complètement réintégré à l'intérieur même de l'orchestre qui va se trouver en frontal, comme d'habitude. Guillemets, il va réintégrer donc ces effets de perspective sonore, mais uniquement dans l'écriture orchestrale.
2: Oui, par exemple, Delbavy, en effet, utilise des procédés d'écriture qui imitent certains phénomènes naturels, comme l'effet de rémanence. C'est typiquement l'effet de rémanence, on l'a dans des lieux à forte réverbération. L'oreille va tendance à prolonger le son, alors que physiquement, il y en a plus. Quand il y a eu un long temps de réverbération, on ne sait plus trop à un moment quand est-ce que il y a plus de signal ou pas. Donc l'oreille peut prolonger un petit peu, alors que physiquement il y a vraiment plus de son. Et Dalbavi le fait vraiment bien dans des œuvres comme Colors, sans spatialiser du tout les interprètes, mais une source principale va émettre un motif mélodique, et parfois il va y avoir des sources secondaires qui vont entrer pianissimo sur certaines notes, et la source principale va se couper, mais pas les sources secondaires, qu'on les aura pas entendues rentrer. Par contre, elles vont prolonger le son, comme créer une petite réverbération artificielle instrumentale.
0: Et donc de jouer avec le seuil entre ce qui n'est plus du son et ce qui est déjà de la résonance.
2: Voilà, là, ouais, c'est une façon de prolonger la résonance des instruments, mais surtout, tout l'art, c'est de pas faire entendre, on n'entend pas l'entrée des instruments. C'est ça qui donne cet effet de réverbération.

0: Colors de Marc-André Dalbavy, un extrait qui traite avec le seuil qui fait penser à ce qu'on appelle la musique spectrale, que Gérard Griset préférait appeler la musique liminale, justement avec cette conscience de rentrer dans le son éprouvant la frontière.
1: Que ce soit Dalbavy ou Griset, Lévinas, Tristan Murail, tous un intérêt très fort pour les phénomènes acoustiques, les phénomènes sonores. Murail imite merveilleusement l'écho dans Territoire de l'oubli pour piano, et la réverbération aussi en laissant la pédale tonale pendant les 25 minutes de musique. Griset, lui, travaillait sur la profondeur des sons en simulant les sons différentiels. C'est-à-dire c'est des petits sons très faibles, très chétifs, qu'on entend quand deux notes sont émises en même temps, deux fréquences sont émises en même temps.
0: C'est une espèce de petit vibrato quand ça sonne faux.
1: Pas des vibratos. Non, ça c'est le phénomène de battement, c'est autre chose. Dans le son différentiel, c'est vraiment un son qui se mélange aux sources primaires, donc qu'on a beaucoup de mal à isoler, mais qui sont vraiment présents, qui ont été mis en évidence par Tartini et puis par des psychoacousticiens comme Helmholtz. Et donc Griset, lui, les met en valeur, ces sons différentiels, en les transcrivant à travers l'écriture. Et ça lui permet de créer ce qu'il appelle une ombre à l'intérieur d'un intervalle, et donc de donner une espèce de profondeur dans l'écoute de ces intervalles musicaux primaires.
0: Muriel Joubert, vous évoquiez Michael Lévinas. Il s'intéresse à l'effet Doppler ?
2: Oui, énormément. D'ailleurs, il écrit parfois dans ses partitions Doppler ou effet Doppler. Voilà, par exemple.
0: Mais comme une intention, pas comme quelque chose qu'il faut reconstituer ou.
2: Comme une technique qu'il utilise en fait et qu'il le mêle à l'effet d'écho. Donc ça, on l'entend très bien dans certaines parties de Se briser, où il va faire sonner en arpège une harmonie qu'il va faire jouer en écho par d'autres instruments, mais un écho désaccordé. Et c'est en cela finalement que ça se rapproche de l'effet Doppler. Donc par exemple, dans Se briser, hein, pour être un peu plus technique, il va y avoir une harmonie de mi majeur qui va être un peu terni par mi bémol majeur. Ailleurs, il va y avoir, pareil, des harmonies légèrement décalées, donc un mi majeur, on va dire, de base, et après qui va être comme un peu comme l'ombre, en quelque sorte, un peu transformé en fa majeur et mi mineur à chaque fois. Voilà. Et même, je dirais que tout cela aussi, il le trouve dans le son naturel du piano. Le piano, quand on le fait sonner, au bout d'un moment, quand on entend bien, on écoute bien, les sons donnent l'impression de pleurer. C'est ce qu'il appelle, Lévinas, les larmes du son. Voilà. Et il l'a voulu notamment dans une pièce qui s'appelle « Les désinences », pour piano acoustique et clavier électronique. Il a voulu recréer ses larmes de son et il utilise pour cela finalement un dérivé de ce couplage entre l'écho et l'effet Doppler, où il va justement accorder les claviers dans des tempéraments différents à un quart de ton, ce qui va créer des battements.
0: François-Xavier Ferron, vous avez relevé une sorte de coïncidence autour de 1845. Vous évoquiez tout à l'heure un certain Ballot qui avait vérifié les équations de Doppler.
1: Et oui, et dans le champ, dans le domaine du son, en effet. Et c'est aussi en 1845 que Hans Christian Andersen publie La petite fille aux allumettes. Donc,
0: bon, jusque-là, il n'y a pas de coïncidence.
1: Pour l'instant, Helmut Lahrenmann a adapté ce conte en faisant un opéra intitulé La jeune fille aux allumettes, musique en images. Le sous-titre est très parleur. Et dans un entretien, dans un texte de Lahrenmann intitulé « Les sons représentent des événements naturels », Lahrenmann revient rapidement sur l'histoire de la petite fille et explique son approche naturaliste des phénomènes sonores, dont les bruits de moteur, parce que c'est une adaptation plus moderne qui se déroule pas en 1845. Donc cette petite fille traîne dans la rue, elle est entourée de véhicules, et tout le premier acte d'ailleurs s'intitule In der Straße, dans la rue. Et Lahrenmann crée vraiment cette ambiance urbaine stressante et va plusieurs fois imiter l'effet Doppler grâce à des combinaisons instrumentales dont lui seul a le secret pour créer cette dramaturgie.

0: Muriel Joubert, on disait que ces histoires d'effets de distance mouvante avaient des répercussions harmoniques, mais ça veut dire que le traitement de l'harmonie, même par les compositeurs romantiques, n'est pas dénué d'enjeux spatiaux, alors ?
1: Oui, c'est ça. Disons que si on part du système tonal, inventé entre guillemets au début du XVIIe siècle. Si on part du système tonal, on peut envisager le système tonal comme finalement un langage qui gravite autour d'une note pôle et avec des subordonnées aussi, bien évidemment la dominante, la sous-dominante, etc. Et ce qui fait que on pourrait imaginer qu'il y a bien des effets de distanciation par rapport à la tonique, par exemple, ou même par rapport à la dominante. Mais en réalité, on est plus dans une histoire de discours temporel et plus que de spatialisation. Et après, au XIXe siècle, quand les compositeurs commencent à essayer d'explorer d'autres couleurs harmoniques, eh bien, on va s'apercevoir qu'il y a des enchaînements d'harmonie qui créent des effets de distanciation. Alors, difficile de dire si ça crée l'éloignement ou le rapprochement, au contraire. Après, je pense que ça dépendra vraiment des oreilles. Mais, par exemple, chez Schubert, on a ça. On a ça aussi chez Chopin, chez Brahms. Chez Schubert, on a ça. Par exemple, dans sa sonate en si bémol de 960, dans le premier mouvement, où là, il va faire entendre dans son exposition de forme sonate trois thèmes. Un premier thème en si bémol majeur. D'ailleurs, entre parenthèses, il module tout d'un coup très brusquement en sol bémol majeur, donc ce qui marque aussi sol bémol majeur, une forme de distanciation, même s'il y a des notes communes, mais on y va.

0: Aldo Ciccolini, dans le début de cette sonate en si bémol majeur Deutsch 960 de Franz Schubert, quand les compositeurs plus modernes s'éloignent du langage tonal, alors que deviennent ces effets de distance?
1: Eh bien c'est ça, c'est exagéré encore en quelque sorte, hein, quand un Debussy ou même un Fauré décide de ne plus se soustraire à la discursivité du langage tonal, mais au contraire de spatialiser en quelque sorte l'harmonie pour lui donner son plein pouvoir et pour quelque part figer aussi le temps, on peut avoir plus d'effets de distanciation entre les accords.
0: On avait annoncé qu'on parlerait de Ligeti. Il y a une partition pour clavecin qui s'appelle Continuum. C'est le continuum sonore. Donc là, il n'y a plus justement d'écart entre les hauteurs, ou en tout cas, cet écart est visé comme réduit. Alors comment est-ce qu'on fait pour faire de la profondeur quand on ne compte plus sur les paliers?
1: Donc c'est une partition où les notes sont battues, il y a deux notes battues au départ, aux deux mains, chacune sur un clavier, parce que sinon elle ne pourrait pas jouer en même temps, parce que c'est exactement sur le même registre. Et au bout d'un moment, il y a en quelque sorte une main qui va quitter l'autre en rajoutant une note. Et à ce moment-là, on a vraiment l'impression d'une profondeur qui va se creuser ici, parce qu'il y a une main qui quitte l'autre tout d'un coup, donc elle ouvre une autre voie en quelque sorte. Et puis aussi parce que cette main-là, ça crée un autre effet d'illusion. Cette main-là va finalement apporter un tempo différent, un rythme différent. Alors que la pièce est écrite du début jusqu'à la fin en croche, mais on va avoir l'impression comme ça, deux mains qui ralentit le mouvement, tout simplement parce que dans son motif, au lieu d'avoir uniquement deux notes, il va y en avoir trois, puis quatre, et à chaque fois ça ralentit finalement les points d'appui du petit motif. Et ce qui fait que dans l'œuvre, on va avoir des moments où, comme ça, on va avoir l'impression d'une grande profondeur qui se creuse. Et puis tout d'un coup, on va revenir vers l'unisson, quelque chose qui se ramène. Alors ça dépasse évidemment les histoires d'éloignement et de rapprochement, mais ça crée d'autres types de profondeurs.

0: version écrite prestissimo, Continuum de Ligeti par la claveciniste Elisabeth Kochnatska. François-Xavier Ferron, vous nous avez apporté une autre partition de Ligeti où il y a à la fois effet Doppler et déplacement des protagonistes sur scène.
1: Alors, Ligeti a toujours été féru d'illusions musicales, de mise en scène de véritables trompe-l'oreille. Donc, ça, c'est dans son opéra, Le Grand Macabre, où il y a une scène au moment où l'orchestre. L'écriture simule l'effet Doppler qu'on a vu, une descente à peu près d'un demi-ton ou d'un ton avec une variation fréquente d'intensité qui correspond à l'effet Doppler. Et en plus, sur scène, c'est un moment où les protagonistes traversent la scène de gauche à droite ou de droite à gauche selon les mises en scène. Donc il y a vraiment à la fois une composante visuelle qui nous rappelle le déplacement d'une voiture qui passe devant nous et avec... un contenu sonore en adéquation avec ce déplacement qu'on voit sur scène.

0: un fragment donc du Grand Macabre de Ligeti. On termine avec Turenas, une pièce de John Schoening. Pourquoi ?
1: Alors là, il y a un lien très intéressant. John Schoening, qui est très connu dans le domaine de l'informatique musicale, dans le domaine de la synthèse sonore et des synthétiseurs, parce que c'est l'inventeur de la synthèse par modulation de fréquence au début des années 70, qui a permis l'essor des synthétiseurs Yamaha. Mais bon, là, c'est pas pour ça. C'est Schoening aussi a développé un algorithme de spatialisation à la même époque, donc entièrement fait à partir d'outils informatiques. Et Schoening était proche de Ligeti. D'ailleurs, Ligeti était venu travailler à Stanford. Puis Ligeti a ramené Schoening dans ses bagages à Darmstadt au début des années 70. Enfin bon, les deux hommes étaient très, très amis. Et Schoening a vraiment développé un art de l'illusion spatiale en développant cet algorithme. Et l'algorithme lui permet aussi bien de jouer sur la direction des sources, généralement dans un espace quadriphonique. Donc il dépasse la stéréophonie en mettant les auditeurs au milieu de quatre haut-parleurs. Donc il crée une quadriphonie. Il contrôle la direction des sons de manière classique en modifiant l'amplitude entre le canal gauche, le canal droit, ou le canal droit avant, le canal droit arrière. Mais où il est très fort, c'est qu'il crée une véritable illusion de profondeur, non pas juste en jouant sur le volume, parce que ça suffit pas, mais en jouant sur le dosage de l'énergie dans le signal sonore. Parce que plus un son est émis au loin, plus l'énergie des ondes qui sont réfléchies sur les parois vont être importantes par rapport à l'énergie de l'onde qui vient directement à l'auditeur. Et ça, son algorithme permet de simuler ce dosage d'énergie entre les ondes réfléchies et l'onde directe. Et c'est ce qui lui permet de faire des effets de profondeur très, très prégnants. Et pour les mouvements, donc il joue sur la profondeur et la direction, mais quand il veut faire des mouvements rapides, son algorithme simule l'effet Doppler, c'est-à-dire va rajouter de légères variations de fréquence afin de donner une illusion de vitesse. Donc le procédé est inversé. L'algorithme altère les fréquences pour donner une sensation de vitesse. Et tout ça est remarquablement mis en musique dans une pièce qui s'appelle Turenas, entièrement synthétisée par ordinateur, qui date de 72, et dans laquelle, explique Jean-Claude Risset, un autre grand illusionniste, Schoening instaure un espace illusoire. C'est l'audition qu'il instaure, qui le construit, qui l'infère à partir des indices qu'elle détecte dans les sons. Schoening suggère à l'auditeur une localisation irréelle mais prégnante.
0: Eh bien, laissons à Jean-Claude Risset le mot de la fin de cette émission. Merci beaucoup, François-Xavier Ferrand.
1: Merci à vous.
0: Et merci, Muriel Joubert.
2: Merci.
0: Si vous avez raté le début de l'émission, vous pouvez la retrouver en replay sur metaclassique.com.

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J'ai fait un rêve dans lequel je me souviens qu'il y a des oiseaux. D'un seul coup, il y a, je sais pas, une dizaine d'oiseaux qui débarquent autour de moi. Il y en a un qui se pose vers moi. Je crois même qu'il se pose sur mon bras. Je regarde, je me dis que c'est qu'il doit pas aller bien, il doit chercher de l'aide. Donc je regarde un petit peu. Je me souviens que j'ai quelqu'un à côté de moi à qui je montre. Je dis bah regarde, il va pas bien là l'oiseau. Et je sais pas à quel moment du rêve ça bascule. Et ça devient un poisson. Un super joli poisson, noir et blanc, super beau. Et à partir de là, je dois maintenir ce poisson en vie. Et du coup, il va basculer d'un verre d'eau à une vraie mare. Et des fois, je me dis, ah mais mince, où est-ce qu'il est mon poisson? Et je l'ai oublié et je me retrouve à chercher mon poisson et être sûr qu'il est encore en vie. Et il était encore en vie à la fin du rêve.

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2: Douceur. Je dis douceur. Je dis douceur des mots. Quand tu rentres le soir du travail harassant et que des mots t'accueillent qui te donnent du temps. Car on tue dans le monde et tout massacre nous vieillit. Je dis douceur, pensant aussi à des feuilles en voie de sortir du bourgeon, à des cieux, à de l'eau dans les journées d'été, à des poignées de main. Je dis douceur, pensant aux heures d'amitié, à des moments qui disent le temps de la douceur venant pour tout de bon, certaine tout neuf qui pour durer s'installera. Guy Vic, 1907-1997, dans Terre à Bonheur.

J'ai fait un rêve dans lequel je me souviens qu'il y a des oiseaux. D'un seul coup, il y a, je sais pas, une dizaine d'oiseaux qui débarquent autour de moi. Il y en a un qui se pose vers moi. Je crois même qu'il se pose sur mon bras. Je regarde, je me dis que c'est qu'il doit pas aller bien, il doit chercher de l'aide. Donc je regarde un petit peu. Je me souviens que j'ai quelqu'un à côté de moi à qui je montre. Je dis bah regarde, il va pas bien là l'oiseau. Et je sais pas à quel moment du rêve ça bascule. Et ça devient un poisson. Un super joli poisson, noir et blanc, super beau. Et à partir de là, je dois maintenir ce poisson en vie. Et du coup, il va basculer d'un verre d'eau à une vraie mare. Et des fois, je me dis, ah, mais mince, où est-ce qu'il est, mon poisson? Et je l'ai oublié et je me retrouve à chercher mon poisson et être sûr qu'il est encore en vie. Et il était encore en vie à la fin du rêve.

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Le lendemain matin. 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

J'ai fait un rêve dans lequel je me souviens qu'il y a des oiseaux. D'un seul coup, il y a, je sais pas, une dizaine d'oiseaux qui débarquent autour de moi. Il y en a un qui se pose vers moi. Je crois même qu'il se pose sur mon bras. Je regarde, je me dis que c'est qu'il doit pas aller bien, il doit chercher de l'aide. Donc je regarde un petit peu. Je me souviens que j'ai quelqu'un à côté de moi à qui je montre. Je dis bah regarde, il va pas bien là l'oiseau. Et je sais pas à quel moment du rêve ça bascule. Et ça devient un poisson. Un super joli poisson, noir et blanc, super beau. Et à partir de là, je dois maintenir ce poisson en vie. Et du coup, il va basculer d'un verre d'eau à une vraie mare. Et des fois, je me dis, ah, mais mince, où est-ce qu'il est, mon poisson? Et je l'ai oublié et je me retrouve à chercher mon poisson et être sûr qu'il est encore en vie. Et il était encore en vie à la fin du rêve.

Si l'homme nous était supérieur, pourquoi est-il devenu ce qu'il est ?

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J'ai fait un rêve dans lequel je me souviens qu'il y a des oiseaux. D'un seul coup, il y a, je sais pas, une dizaine d'oiseaux qui débarquent autour de moi. Il y en a un qui se pose vers moi. Je crois même qu'il se pose sur mon bras. Je regarde, je me dis que c'est qu'il doit pas aller bien, il doit chercher de l'aide. Donc je regarde un petit peu. Je me souviens que j'ai quelqu'un à côté de moi à qui je montre. Je dis bah regarde, il va pas bien là l'oiseau. Et je sais pas à quel moment du rêve ça bascule. Et ça devient un poisson. Un super joli poisson, noir et blanc, super beau. Et à partir de là, je dois maintenir ce poisson en vie. Et du coup, il va basculer d'un verre d'eau à une vraie mare. Et des fois, je me dis, ah, mais mince, où est-ce qu'il est, mon poisson? Et je l'ai oublié. Et je me retrouve à chercher mon poisson et être sûr qu'il est encore en vie. Et il était encore en vie à la fin du rêve.

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2: J'ai fait un rêve dans lequel je me souviens qu'il y a des oiseaux. D'un seul coup, il y a, je sais pas, une dizaine d'oiseaux qui débarquent autour de moi. Il y en a un qui se pose vers moi. Je crois même qu'il se pose sur mon bras. Je regarde, je me dis que c'est qu'il doit pas aller bien, il doit chercher de l'aide. 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

J'ai fait un rêve dans lequel je me souviens qu'il y a des oiseaux. 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

0: 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Eh bien le bonjour à tous et à toutes et bienvenue dans La Locale, votre émission d'information locale préférée à Chambéry. J'espère que vous êtes tous et toutes en très très grande forme en ce lundi incroyablement chaud à Chambéry. J'espère que vous supportez bien entendu la chaleur, que vous avez de quoi vous hydrater et puis vous protéger surtout du soleil. Voilà, faites une petite sieste, même si vous devez travailler, c'est pas grave, profitez-en, prenez soin de vous, c'est l'essentiel. Aujourd'hui dans notre émission, nous allons vous traiter de trois sujets. Nous allons vous parler dans une seconde partie d'émission de Mojo. Mojo est un artiste qui fait du slam, mais pas que, qui fait aussi de la poésie et du stand-up. Et vous allez voir, hein, il a un projet percutant avec un seul en scène qui est à découvrir à Saint-Alban-Lès dimanche 5 juillet. Et si vous avez manqué le rendez-vous, eh bien, ce sera le jeudi 30 juillet à l'Échrenne dans les Bauges. Comme ça, vous irez chercher un peu la fraîcheur. Et vous allez voir, hein, c'est un artiste touchant qui va parler d'errance, car son spectacle s'appelle L'errance est humaine. Et vous allez voir, il y a beaucoup de bienfaits à errer, visiblement. En toute dernière partie d'émission, nous aurons comme chaque semaine la Cité des Arts qui va nous dérouler le programme des animations de la semaine. Ce sera la dernière intervention de Anne avant son départ en vacances et donc on va en profiter pour voir tout ce qu'il y a à faire cette semaine. Et bien sûr, il y a toujours les siestes auvernais avec la météo qui est plutôt favorable. Vous allez pouvoir découvrir des artistes mardi sous un arbre, pourquoi pas, pour votre pique-nique. Mais ça, ce sera une toute dernière partie d'émission. Mais pour commencer, nous avons choisi de vous parler de liens sociaux et d'insertion professionnelle avec une association. Il s'agit de Régiplus. C'est une association qui a pour objectif d'améliorer le cadre de vie de quartier des Hauts de Chambéry en impliquant directement les habitants. Cette association accompagne les habitants à travers des actions d'insertion professionnelle, mais aussi des actions pour maintenir le lien social. Ils sont donc à la fois usagers des services, mais également bénéficiaires des emplois proposés et acteurs de la mobilisation démocratique dans la vie associative. Régiplus fête ses 30 ans cette année, ce sera en septembre, et j'ai la chance d'avoir avec moi la directrice adjointe de l'association, Marie Paterneau. Bonjour Marie, merci beaucoup d'être avec nous.
1: Bonjour, merci de me recevoir.
0: Eh bien écoutez, c'est un plaisir. On peut le dire, avec les fortes canicules, les 30 ans sont déplacés en septembre. C'est que mieux pour tout le monde, je pense, car effectivement, avec les fortes chaleurs, ça aurait pu peut-être un peu rendre le moment moins fort, moins intéressant, moins impactant, je pense, peut-être.
1: C'est ça, nous craignons une moindre affluence et de potentiels malaises. Donc nous avons fait le choix de la responsabilité et de reporter afin que toutes et tous puissent vraiment profiter de cet après-midi pleine d'animation et de moments passés ensemble, en toute sécurité.
0: Voilà, ce n'est que partie remise. En tout cas, Régiplus est une association qui est intégrée à un mouvement, le mouvement des régies de quartier. Pour quelles raisons ce type d'association est venu s'implanter dans les Hauts-de-Chambéry ?
1: Donc le principe des régies de quartier, c'est vraiment de pouvoir associer les habitants à la gestion de leur quartier ou de leur territoire, en se disant que sans eux, on ne peut pas construire de solutions pérennes. Donc les régies de quartier, les régies de territoire mettent autour de la table les habitants, mais aussi les collectivités territoriales, les bailleurs sociaux et les acteurs socio-économiques d'un territoire pour co-construire des solutions pour favoriser le vivre ensemble, améliorer le cadre de vie de toutes et tous et surtout avoir des solutions adaptées aux besoins des usagers, des habitants.
0: C'est au cœur de vos préoccupations, c'est au cœur de vos préoccupations, le besoin des usagers. On va s'intéresser quand même un petit peu à l'histoire des Hauts de Chambéry. J'ai pu voir qu'il y a 50 ans, il y avait 600 habitants. Aujourd'hui, on est sur presque 14 000, donc c'est vraiment un boom. Comment on explique comment tous ces habitants sont venus s'installer dans les Hauts-de-Chambéry? Je pense qu'il y a peut-être une stratégie de la ville de construire et de rendre dynamique ce lieu.
1: Alors, j'avoue ne pas être peut-être la mieux positionnée pour parler de l'urbanisme à Chambéry. Ce qui est sûr, c'est qu'au préalable, c'était un plateau sur les hauteurs de Chambéry où il y avait beaucoup d'agriculture. A été décidé de construire, pour des questions de pression sur l'habitat sur Chambéry, de construire de l'habitat sur ce territoire à quelques minutes, un kilomètre du centre-ville. Aujourd'hui, c'est beaucoup d'habitat social avec Cristal Habitat, un gros bailleur sur le territoire qui est très implanté. L'OPAC Savoie également, donc c'est près de 95% du quartier politique de la ville, en tout cas, et concerne du parc social. Donc c'est vrai que c'est quand même de l'habitat social en grande majorité, mais ce sont aussi des pavillons, des copropriétés privées. Les Hauts-de-Chambéry, c'est assez divers. Après, voilà, le principe de Régie Plus, c'est de s'adapter aux évolutions du quartier et aux besoins exprimés par les habitants, au quartier et plus globalement au territoire, puisque Régie Plus n'intervient pas que dans les Hauts-de-Chambéry, c'est son territoire d'intervention prioritaire, mais une bonne partie de ses actions est développée sur d'autres territoires de l'agglomération de Grand Chambéry, en concertation avec les partenaires et les besoins.
0: Et du coup, c'est quoi les besoins des habitants aujourd'hui ?
1: Nous on agit sur plusieurs activités, sur plusieurs champs. Quand on parle de bien vivre, il y a déjà prendre soin du quartier, embellir le quartier. Donc ça, c'est nos équipes notamment de propreté et d'entretien qui interviennent au quotidien pour nettoyer les cages d'escalier, nettoyer les aires autour des aires à conteneurs, entretenir les espaces verts, voilà, pour que le quartier soit beau et vivable. Ils sécurisent aussi les sorties d'école pour que les enfants puissent sortir en toute sécurité de leur école matin et après-midi. C'est aussi vraiment être au plus près des habitants. C'est ce que font nos correspondants de nuit, médiateurs sociaux, presque tous les soirs sur différents quartiers de l'agglomération.
0: Correspondants de nuit, qu'est-ce que c'est exactement ?
1: Donc ce sont des médiateurs sociaux qui interviennent en soirée, donc passé 18h, lorsque justement il n'y a plus d'institutions ou il y a peu d'associations ouvertes sur le territoire. L'idée, c'est d'avoir une équipe qui est présente, qui est à disposition, qui peut faire du lien avec les habitants, qui peuvent les orienter vers des dispositifs, répondre leurs questions, qui peut aussi intervenir lorsqu'il y a des nuisances sur le quartier, des troubles de voisinage. Nos équipes sont formées et interviennent par binôme pour pouvoir pacifier, favoriser les liens entre les habitants et entre habitants et institutions. Et les autres activités, après, c'est plus ce que nous, on appelle du lien social. Donc, on a une animatrice jardin qui va faire beaucoup, qui va utiliser le support des jardins d'alimentation durable pour permettre aux habitants de faire ensemble, de faire soi-même autour de ces thématiques-là. On a deux médiateurs qui travaillent autour de la précarité énergétique d'une part et de la prévention des déchets. Donc là encore, on est sur comment je suis bien chez moi, comment j'utilise comme il faut l'électricité, l'eau pour être le plus confortable possible chez moi en limitant l'impact sur mes factures, ou sur la prévention des déchets, c'est davantage l'impact que ça peut avoir sur le quartier, voilà, limiter les déchets à gérer, ou aussi favoriser le réemploi pour là encore avoir des choses de manière plus accessible aussi par rapport aux habitants avec qui l'on travaille. Et la dernière activité du coup que l'on porte chez nous, c'est Déclic. Donc c'est un lieu ressource d'appui aux démarches. Donc beaucoup d'habitants sont perdus dans leurs démarches administratives, que ce soit pour l'accès aux droits ou que ce soit pour la recherche d'emploi. Donc nous avons une équipe de 4 personnes qui les appuie sur ces démarches et qui accueille aussi des partenaires en proximité pour que les habitants puissent les rencontrer. On est aussi, comme vous l'avez dit, très actifs sur la question de l'insertion professionnelle. Donc une bonne partie de nos contrats pour mener toutes ces activités que je vous ai présentées sont des contrats de transition professionnelle, d'insertion, où nous accompagnons sur temps de travail une partie de notre salarié, donc plus de 40 aujourd'hui, pour les aider à élaborer un projet professionnel pour rebondir après leur passage à la régie.
0: Vous m'aviez indiqué hors antenne que vous étiez 70 salariés au sein de Régie Plus, en incluant du coup bien évidemment ces contrats d'insertion.
1: Oui, c'est ça. Donc c'est vraiment aussi ça fait partie de l'ADN des régies de quartier, c'est vraiment la création de l'emploi au local. Donc on essaye autant que possible d'employer des personnes du quartier ou en tout cas du territoire, en se disant que ces actions portées ont plus de sens si c'est des gens du quartier qui par exemple nettoient des cages d'escalier ou entretiennent des espaces verts, assurent de la médiation sociale auprès d'habitants. Ça a davantage de sens si c'est des gens issus du territoire qui mène ces actions. Après, évidemment, on a besoin de compétences, et donc quand la compétence n'est pas présente sur le quartier, on s'ouvre aussi, et donc il y a aussi une partie de l'équipe qui n'habite pas les hauts, mais qui est quand même des hauts du territoire chambérien ou de Grand Chambéry, par les activités et leur engagement au quotidien sur le territoire.
0: Des hauts de cœur.
1: Voilà, c'est ça.
0: Donc, ces insertions professionnelles, j'imagine qu'elles s'accompagnent aussi d'un temps de formation, peut-être ?
1: Tout à fait, la formation, c'est vraiment un volet important de notre marque employeur, que ce soit d'ailleurs pour nos salariés en transition professionnelle, mais je dirais plus globalement pour l'ensemble de nos 70 salariés, de la formation, que ce soit en lien du coup vraiment avec nos activités. Évidemment, on est une association, donc association ne veut pas dire manque de professionnalisme, bien au contraire. Donc dans toutes nos actions, on fait preuve de professionnalisme, que ce soit sur nos prestations de gestion urbaine de proximité, de médiation. Tous nos salariés ont des formations proposées, que ce soit à Chambéry ou même, justement, vous parliez du mouvement des régies. Il y a aussi un catalogue de formations très adapté qui est développé par le mouvement. Donc, plusieurs salariés montent régulièrement à Paris. D'ailleurs, le directeur n'est pas à l'antenne aujourd'hui car il est actuellement en formation à Paris. Ça fait vraiment partie de nos priorités.
0: Le mouvement vous permet donc de vous appuyer aussi comme ressource et pouvoir nourrir votre propre Régie Plus. Finalement, vous mettez en commun, si je comprends bien, des connaissances aussi, peut-être des savoir-faire, et ce qui vous permet de vous en emparer pour les importer dans vos régies à vous à Chambéry, votre régie à vous.
1: C'est ça. Les régies de quartier nourrissent le mouvement des régies, et le mouvement des régies nourrit les régies de quartier. C'est vraiment cette idée d'être à 128 régies de quartier, régies de territoire, on est plus fort. Là, on est dans un contexte il y a des arbitrages budgétaires, par exemple, qui sont faits au niveau de l'État. Donc, le mouvement a beaucoup appuyé pour que les moyens financiers soient maintenus pour nos actions, hein, puisque près de 70 salariés à rémunérer tous les mois, c'est un budget. C'est un engagement que l'on a auprès de nos salariés, donc c'est ce genre de choses que le mouvement peut vraiment porter au niveau national. Et après, c'est toute la force du réseau de mise en relation, d'échange de pratiques aussi entre les différentes régies. À Chambéry, on a de la chance, on est même deux régies, puisqu'il y a aussi Régie Coup de Pouce, la régie de quartier du Biolay, avec qui nous travaillons sur plusieurs projets, et main dans la main au quotidien.
0: Vous avez évoqué cet aspect très fort au sein des régies, l'insertion professionnelle, mais il y a aussi tout un tas de services, de présence pour soutenir les habitants sur plein de questions. Et notamment, le 20 août, vous allez soutenir les habitants sur une autre question, mais qui est tout aussi fondamentale, c'est l'accès aux vacances. Tout le monde ne peut pas partir en vacances, il y a des publics qui n'y ont pas accès, et vous proposez des solutions face à ça.
1: En tout cas, on s'est inscrit dans le quartier d'été, qui est financé, porté par la ville de Chambéry et l'État. Nous proposerons des animations pour les familles qui n'ont pas la chance de partir en vacances et donc qui seront encore sur les Hauts de Chambéry. Donc ce sera le jeudi 20 août. C'est notre fête circulaire, donc avec des animations qui font écho à plusieurs de nos activités de la régie, donc les comédiations, les jardins et la médiation énergie. Donc des animations en lien avec la mobilité douce, la prévention des déchets. Donc il y aura un vélo mixeur pour faire des smoothies avec des fruits abîmés et avec un vélo. Il y aura un parcours vélo, des animations de Grand Chambéry avec le compostage. Donc plein d'animations dans une ambiance conviviale pour parler de préservation de la nature, mais d'un point de vue très ludique.
0: Et bien voilà, vous tous qui nous écoutez, si vous avez envie d'en savoir plus, rendez-vous sur www.régie-plus-chambéry.fr. Et puis sinon, on se retrouvera donc en septembre pour les 30 ans de cette régie. Merci beaucoup Marie d'avoir répondu à mes questions dans cette chaleur écrasante dans le studio. Est-ce que vous souhaitez rajouter un dernier mot avant que l'on se quitte, et est-ce qu'il y a quelque chose qu'on n'a pas abordé que vous auriez aimé mettre en avant avant de quitter les micros?
1: Je pense que c'est juste un grand merci à tous ceux qui font vivre la régie, donc aussi bien l'équipe des salariés qui sont engagés au quotidien de 5h du matin jusqu'à 1h pour ceux qui se couchent le plus tard, pour les quartiers, nos partenaires sans qui tout ça ne serait pas possible. Donc je ne vais pas tous les citer, il y en aurait beaucoup. Mais voilà, le partenariat, c'est aussi l'ADN. Donc je suis ravie d'être venue à Radio Tout de Suite, qui est aussi une association vraiment ancrée sur le territoire. Donc ça fait vraiment écho à nos valeurs.
0: Merci à vous et puis on se dit à très bientôt. Passez un bel été.
1: Merci.

0: Et nous poursuivons notre émission toujours en direct à Chambéry. Il fait toujours aussi chaud, mais j'espère que vous passez un délicieux moment avec nous. En tout cas, je suis ravie de vous présenter un artiste que j'ai découvert récemment et qui, je pense, va susciter tout votre intérêt. Car oui, le moment poétique de notre émission est arrivé. Et nous allons nous intéresser à un artiste qui propose le spectacle « L'errance est humaine ». Un projet artistique à la croisée du slam, de la poésie et du stand-up. Il s'agit d'un seul en scène percutant à découvrir sur différentes dates. Et nous avons la chance d'avoir avec nous son auteur, avec nous en studio, Mojo. Bonjour Mojo.
1: Bonjour, merci de m'accueillir.
0: Bah, c'est un plaisir, hein. On va détailler les différentes dates où on pourra te retrouver pour ce spectacle. Mais avant toute chose, c'est quand même intéressant qu'on sache un petit peu plus ton parcours, ton histoire. C'est vrai que quand on fait du slam, je pense qu'on a un certain amour pour les mots. Les mots ne sont pas là que pour communiquer les uns les autres, mais sont aussi des outils artistiques. J'imagine, en tout cas, tu vas nous expliquer un peu dans quel esprit, toi, tu perçois ton œuvre, ton art.
1: Effectivement, sur la question des mots et de l'écriture, moi je suis... Donc, pour revenir un peu plus globalement, je suis belge. J'ai grandi et vécu la majorité de ma vie tout près de Bruxelles, et j'ai toujours été passionné d'écriture, de lecture aussi, évidemment. Et après un parcours plutôt classique où j'ai fait une fac de communication, mais un peu avec les mots aussi, je passe tous les détails, mais je suis arrivé à me recentrer sur cette pratique de l'écriture qui m'inspirait beaucoup. J'ai écrit aussi des BD, et puis je suis vraiment tombé dans le monde du slam en 2019. Et le slam, ce qui est assez intéressant, c'est que c'est à la fois une pratique évidemment d'écriture, de poésie, d'émotion, mais c'est aussi une compétition. Je ne sais pas si tout le monde est au courant de ça, et vraiment à la base, le slam, c'est faire voter le public pour un concours de poèmes. Et donc c'est très ludique, il y a une fausse pression un petit peu, même si elle est présente légèrement, mais moi je suis arrivé là-dedans aussi par cet aspect-là. Je me suis pris au jeu de participer à toutes ces compétitions de slam, et puis au fil du temps, j'ai développé mes spectacles, dont le dernier s'appelle effectivement L'errance est humaine.
0: Est-ce que tu te souviens de la toute première fois où tu as éprouvé le besoin d'écrire pour autre chose qu'une dictée ou une rédaction, vraiment écrire par, je dirais, un cri du cœur peut-être?
1: Je sais pas si c'était un cri du cœur. Les premières sources tracées de ma maman encore, c'est des petites BD, des histoires quand je devais avoir déjà 9-10 ans, je pense, encore à l'école primaire, où je faisais beaucoup des personnages, des petits monstres, des dragons, des chevaliers, des histoires qui quand je les regarde maintenant, m'évoquent un peu de nostalgie, mais pas mal de honte aussi. Et après, quand j'étais ado, jeune adulte, entre mes 15 et mes 18 ans, j'ai commencé à écrire énormément de textes qui s'apparentait un peu à du rap, parce que j'écoute beaucoup de rap, mais à côté de ça, je suis pas du tout issu d'un milieu précarisé comme un peu historiquement les gens du hip-hop, donc je me sentais pas à ma place. J'ai un sens de la musique assez limité, et puis j'étais pas du tout dans ce milieu-là, donc finalement tous ces textes sont un peu noyés dans mon ordi et sont transformés au fur et à mesure peut-être en des textes de slam depuis plus récemment, quoi. Mais voilà, c'est un peu... Tout mon parcours a été jonché d'écritures diverses, et pas, il n'y a pas eu ce cri du cœur, mais c'est plutôt cette trace qui me poursuit, quoi.
0: L'errance est humaine, c'est le nom de ton spectacle. Quel regard t'as sur notre époque où on pourrait percevoir l'errance comme quelque chose d'assez péjoratif, finalement, où on se perd, alors que l'errance, finalement, ça peut être aussi partir, avancer sans une direction précise, mais une vraie aventure humaine?
1: Bah ouais, c'est bien que tu soulignes ça comme ça. C'est un peu l'idée de ce spectacle, ce petit jeu de mots où moi j'essaye de me laisser beaucoup porter par le hasard, un peu par le destin, par les rencontres. Ici, cette invitation à venir à la radio aussi que je découvre par la même occasion, et c'est quelque chose que je valorise à la fois dans mon spectacle et dans ma vie, d'essayer un peu de lâcher prise, quoi, de pas penser qu'on est absolument maître de tout. C'est une croyance qui me semble potentiellement nocive à notre époque, de vouloir absolument tout contrôler, et en particulier aujourd'hui on parle, bon, je fais cette petite parenthèse, mais on parle de canicule, évidemment, de notre société qui pense qu'on peut gérer le climat comme une entreprise, et tout ça amène beaucoup de questions, des problèmes et tout. Et moi je valorise cette errance, faire confiance aux liens, aux gens, aux rencontres et aux lieux aussi qu'on découvre.
0: Donc j'ai pu voir qu'effectivement il y a du slam, mais parce que j'ai pu voir que aussi que c'était un stand-up. Alors est-ce que c'est un mix de moments où effectivement tu vas slammer, mais aussi proposer d'autres choses? J'ai pu voir que, mais peut-être que je me trompe, il y a une part même d'humour dans ce spectacle.

0: Ah, j'espère. Oui, il y a de l'humour, c'est sûr. En fait,
1: on n'est pas que sur un concert. Hein.
0: Non.
1: On est
0: non,
1: bien
0: non.
1: D'accord.
0: Comment j'ai construit ça, c'est voilà, aussi suite à toutes ces errances et ces rencontres, ces partages. J'ai développé le spectacle comme étant une sorte de mélange entre des textes plutôt rigides de poésie, dont il y aura peut-être un extrait tout à l'heure en fin d'interview, et des informations plus techniques, ludiques aussi sur mon parcours et des analyses très personnelles, mais sur l'état du monde, et dans lesquelles je vais pas mal parler au public. Alors faut pas s'inquiéter, c'est pas hyper engageant, c'est des questions plutôt ouvertes sur lesquelles on peut s'amener à discuter, et donc cette partie là s'apparente aussi pas mal à du stand-up, parce que il y a vraiment ce côté interactif dans lequel moi j'ai souvent des pistes, des jeux un peu pour rebondir et pour garder ce lien, et donc c'est avec ces parties d'impro qui sont semi-contrôlé parce que voilà, j'ai un peu d'expérience et je sais comment ça va se passer, et puis qui sont parfois totalement à lâcher prise, qu'on va connecter ensemble et qu'on va, je pense, plutôt rigoler. En tout cas, pour l'instant on rigole,
1: ça ne devrait pas s'arrêter. Est-ce qu'il y a des moments après avec le public où tu partages des choses? Est-ce qu'il y a par exemple des moments où vous faites des ateliers d'écriture, des choses comme ça?
0: Mais oui, exactement. Non, oui, dans ce spectacle là c'est pas le cas à 100%, mais dans les lieux où je suis programmé, j'essaye de proposer toujours un atelier d'écriture, voire même un jeu d'écriture, parce que j'ai envie d'un peu décloisonner ce mot, et atelier il est très rigide, un peu associé au milieu scolaire, donc moi j'essaie de proposer des jeux. C'est de nouveau quelque chose de ludique, alors bon, drôle, je peux pas le garantir à 100%, mais avec la vocation qu'on se fasse plaisir, et souvent c'est en avant-spectacle, alors en fonction des lieux, parfois ça se fait après, parfois ça se fait cet été, je vais notamment faire un festival où ce sera le lendemain les ateliers, mais c'est des ateliers qui durent entre 1 heure et 1 heure et demie, et dans lequel en plutôt petit groupe, j'essaie de limiter, quand on peut on fait les inscriptions, mais à moins d'une dizaine de personnes, et on va jouer avec les mots, avec certaines consignes que je vais proposer, et voilà, parce que c'est vraiment dans mon projet artistique, j'ai envie de faire du partage absolument. Alors le partage il se fait quand je suis aussi sur scène, mais il va se faire en découvrant le public ou les participants au jeu d'écriture en amont, quoi.
1: Ouvert à tous, j'imagine, à partir du moment où on sait écrire.
0: Oui, c'est ça, j'essaye de dire que les enfants quand même avant 11 ans c'est mieux s'ils sont accompagnés de leurs parents ou d'un adulte référent, parce que ça peut demander un peu plus de concentration, et puis pour moi aussi de travail, mais à partir du moment où on sait écrire, ça marche, et si vraiment même les enfants sont plus petits et qu'ils savent pas écrire, ils veulent jouer avec les parents, on s'adapte toujours, quoi. J'essaie d'inclure tout le monde dans le mieux.
1: L'errance est humaine est à découvrir vendredi 26 juin aux Adrets, dimanche 5 juillet à Saint-Alban-Lès, jeudi 30 juillet à l'Échrenne. Il y a d'autres dates peut-être que tu veux annoncer aussi, il y en a beaucoup.
0: Alors oui, c'est l'été, c'est évidemment la période où les artistes se retrouvent beaucoup à tourner. Moi j'ai la chance aussi, la joie de faire des tournées à vélo en fait, donc j'ai plus de voiture depuis quelques années, et j'adore le vélo, et du coup mes dates sont relativement locales, et notamment... Donc là tu as annoncé la date du 5 juillet, c'est le départ en fait d'une tournée qui va m'amener en Haute-Loire au Chambon-sur-Lignon, et donc après le 5 juillet je joue le 7 juillet à je ne sais plus le nom, en Chartreuse, à la Sûre en Chartreuse, après je joue du côté de Voiron le 8 juillet, le 9 juillet je suis déjà en Ardèche, et après j'irai jusqu'au Chambon-sur-Lignon en été, après l'Échrenne, pareil, petite tournée en vélo dans les Bauges, où je serai au lac de la Tuile. Mais de toute façon, toutes les infos, elles sont aussi sur mon site internet, je permets de donner le lien, c'est www.lesmotsdejoe.com.
1: Et alors attends, t'es en train de me dire que tu fais tout à vélo?
0: Oui, alors après, donc c'est parfois du mélange entre vélo et train en fonction, mais oui, je fais tout à vélo, j'ai... investi il y a quelques années dans un vélo électrique aussi pour les dates un peu plus lointaines, et j'arrive à transporter, j'ai un décor, alors si parfois vous me croisez sur la route, vous verrez, il y a des bouts de bambou qui dépassent, une valise, des bricolages en carton, mais je me déplace à vélo, oui.
1: Heureusement que t'es pas batteur, hein.
0: Ouais, c'est sûr, tout est adapté en fonction de mon envie de me déplacer léger.
1: L'errance est humaine, un spectacle qu'il ne faut pas manquer, hein. Vous allez pouvoir aller à la rencontre de Mojo, et vous allez voir, hein, ce spectacle va vous percuter et on va rire aussi. Et ça fait du bien en ce moment. Mojo, est-ce que tu souhaites rajouter quelque chose avant que l'on se quitte?
0: Merci d'être ici. Je ne sais pas si c'est maintenant que je fais un texte ou c'est...
1: C'est ce que j'allais te proposer de faire avant de te dire merci déjà. Et puis bien sûr, si tu le veux, si tu le souhaites, je te propose de nous faire un texte en direct sur Radio Toutoui.
0: Eh ben trop bien, je vais essayer de faire un texte. C'est parti, donc oui, bon, je ne mets pas de contexte, vous verrez bien, les textes, ils sont tous différents, et dans le spectacle, il y a un vaste panel de choses qui me questionnent, et donc voici celui-ci qui s'appelle « Atterrir ». 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Mais le temps a filé, sans crier gare, et voilà qu'arrivent nos derniers soleils. On contemple l'horloge un peu tard, se disant qu'on n'a pas sommeil. 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Les minutes sont devenues des mois. 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
1: Merci beaucoup, Mojo. L'errance est humaine. Est-ce que tu peux rappeler le site internet où on peut retrouver tes informations?
0: C'est www.lesmotsdejo.com.
1: Eh bien, écoute, moi, je te souhaite une belle tournée avec plein de belles rencontres, plein de beaux mots aussi et de beaux jeux d'écriture. Et n'hésite pas à venir à notre antenne si tu as d'autres spectacles à annoncer prochainement. On sera heureux de t'inviter. À bientôt.
0: Merci beaucoup. À très bientôt.

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0: Boum! Et comme chaque lundi dans la locale à 13h40, eh bien j'ai le plaisir d'avoir avec moi Anne de la Cité des Arts pour nous dérouler la programmation de la semaine. Salut Anne, comment vas-tu avec cette chaleur oui. écrasante?
1: Comme tout le monde, on cherche des petites méthodes pour se maintenir au frais.
0: Mais... C'est quoi ta petite méthode à toi Anne?
1: Un bon petit ventilo, un petit peu un pchipchit là pour se mettre dans le cou et voilà.
0: Je vois tout à fait. Anne, puisqu'il fait grand beau, par contre ça c'est incontestable, il y a toujours les siestes auvernais. Et là, cette fois, vous nous proposez de la pop folk. Ce sera le mardi 23 juin.
1: Oui, ça s'appelle Tiny Shuttle. Un duo vibrant mêlant guitare folk et sonorité électro pour une expérience moderne et immersive avec Lily et Owen. C'est déjà le dernier rendez-vous pour les siestes auvernais, donc à ne pas manquer. Alors, une petite précision. Bon, il y a eu les orages les autres semaines. Cette fois-ci, c'est la canicule. Mais on tient bon. Ça sera proposé à l'auditorium, du coup. Hein. Et c'est toujours à la même heure. Donc, c'est mardi 23 juin à 12h15.
0: Allez, on se met un petit extrait pour se mettre en jambes. C'est parti. Tiny Shuttle.

0: Tiny Shuttle lors des siestes auvernaises. Ce sera le mardi 23 juin à 12h15. Et cette fois, ce sera donc à l'auditorium, hein, Anne. Tu me le confirmes?
1: Oui, tout à fait.
0: On va continuer avec le hall d'exposition de la Cité des Arts qui vous propose La Nuit.
1: Oui, entre chien et loup au crépuscule, puis en clair-obscur jusqu'à l'aube, la nuit avale le réel et enveloppe le noctambule, comme le rêveur, dans une conscience métamorphosée qui révèle parfois quelques mystères et surprises. Les enseignants de l'école municipale d'art vous invitent à découvrir les multiples univers entre crépuscule et aube, créés par les élèves sur le thème de la nuit. Donc il y aura un finissage, c'est un petit mot inventé là, parce qu'on n'a pas pu faire le vernissage qui avait dû être annulé. Donc il y aura le finissage ce mercredi à 18h30 dans le hall d'exposition de la Cité des Arts. Et donc l'exposition se terminera ce samedi. Dépêchez-vous.
0: Dépêchez-vous, le message est passé. On continue notre tour d'horizon, cette fois avec un concert jeudi 25 juin à 19h, Nuit du Sud.
1: Oui, Mi Canto del Sur de Raúl Maldonado, Argentine. Petite suite pour chœur d'enfant, flûte, guitare et percussion et autres œuvres latino-américaines. Avec les as de chœur, les chœurs projets, les classes de flûte traversière, de guitare et de percussion. Avec la participation de Cécile Leroy et Jean-Philippe Grometto pour les flûtes traversières, Sébastien Bonneau pour les percussions. Un accompagnement piano est proposé par Nelly Cotin sous la direction de Pierre Lindmer. C'est donc ce jeudi 25 à 19h à l'auditorium.
0: Samedi 27 juin de 10h à 14h30, cette fois, c'est les portes ouvertes de la Cité des Arts.
1: Oui, c'est le grand rendez-vous de cette fin d'année à la Cité des Arts et on sera tous présents. Musique, danse, théâtre, art visuel, la Cité des Arts accueille tous les publics de l'initiation à la pré-professionnalisation. Découvrez ce lieu incontournable lors de ses portes ouvertes. Une école ouverte à toutes les pratiques artistiques. La Cité des Arts est un lieu dédié à la découverte, à l'apprentissage et à la pratique artistique. Musique, danse, théâtre ou art visuel, chacun ou chacun peut y trouver une discipline qui lui correspond, quel que soit son âge ou son niveau. Les élèves peuvent pratiquer pour le plaisir, rejoindre une pratique collective, jouer dans un orchestre, chanter dans un chœur ou encore préparer une orientation professionnelle artistique. Musique, danse, théâtre et art visuel. La Cité des Arts propose une grande diversité d'enseignements et d'ateliers. Pour la musique, près de 30 instruments sont enseignés. Je vous en cite quelques-uns. Piano, violon, hautbois, basson, mais aussi des instruments plus rares, comme la sacbout ou le cornet à bouquin. Des pratiques originales donc sont également proposées, comme les percussions corporelles. En danse, les élèves peuvent découvrir ou approfondir la danse classique, la danse contemporaine ou le modern jazz. Le théâtre propose différentes approches de la scène et du jeu, avec notamment des stages autour de la voix off, de l'acting ou du travail face caméra. Du côté des arts visuels, les pratiques sont variées. Dessin, peinture, modelage, sérigraphie, crochet, montage vidéo et bien d'autres techniques créatives. La Cité des Arts accueille les enfants dès le plus jeune âge, grâce aux ateliers musicaux parents-enfants destinés aux 0-3 ans. Elle développe également des ateliers inclusifs pour les enfants et adolescents porteurs de handicap, avec notamment les ateliers Les Extraordinaires pour les 6-10 ans et les Inouïs 11-18 ans. Des activités sont aussi proposées dans les quartiers du Biolay et les Hauts de Chambéry afin de rendre la pratique artistique accessible au plus grand nombre. Petite précision quant aux tarifs, ils sont calculés selon le quotient familial et le lieu d'habitation de l'élève. Selon les situations, certaines pratiques peuvent être gratuites. Nous vous attendons donc nombreux ce samedi 27 juin entre 10h et 14h30.
0: Et bien voilà, de belles portes ouvertes qui promettent de découvrir plein de belles perspectives, de nouvelles passions, pourquoi pas. Donc voilà, allez choper toutes les informations nécessaires parce que visiblement il y en a pour tous les goûts et ça vaut vraiment le coup. Merci beaucoup Anne d'avoir été avec nous aujourd'hui. Est-ce que tu souhaites rajouter un dernier mot avant que l'on se quitte?
1: Non, prenez bien soin de vous, hein. Faites attention avec cette canicule.
0: J'ai mauvaise mémoire, est-ce que tu es là la semaine prochaine ou c'était la dernière de la saison?
1: Alors oui, je serai encore là la semaine prochaine.
0: Eh ben allez, on se donne rendez-vous la semaine prochaine, Anne, 13h40, lundi, le message est passé, le rendez-vous est fixé. Je te souhaite une belle semaine, toi aussi, prends soin de toi, et puis à la semaine prochaine.
1: Au revoir.

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J'ai fait un rêve dans lequel je me souviens qu'il y a des oiseaux. D'un seul coup, il y a, je sais pas, une dizaine d'oiseaux qui débarquent autour de moi. Il y en a un qui se pose vers moi. Je crois même qu'il se pose sur mon bras. Je regarde, je me dis que c'est qu'il doit pas aller bien, il doit chercher de l'aide. Donc je regarde un petit peu. Je me souviens que j'ai quelqu'un à côté de moi à qui je montre. Je dis bah regarde, il va pas bien là l'oiseau. Et je sais pas à quel moment du rêve ça bascule. Et ça devient un poisson. Un super joli poisson, noir et blanc, super beau. Et à partir de là, je dois maintenir ce poisson en vie. Et du coup, il va basculer d'un verre d'eau à une vraie mare. Et des fois, je me dis, ah, mais mince, où est-ce qu'il est, mon poisson? Et je l'ai oublié. Et je me retrouve à chercher mon poisson et être sûr qu'il est encore en vie. Et il était encore en vie à la fin du rêve.

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1: J'ai fait un rêve dans lequel je me souviens qu'il y a des oiseaux. D'un seul coup, il y a, je sais pas, une dizaine d'oiseaux qui débarquent autour de moi. Il y en a un qui se pose vers moi. Je crois même qu'il se pose sur mon bras. Je regarde, je me dis que c'est qu'il doit pas aller bien, il doit chercher de l'aide. Donc je regarde un petit peu. Je me souviens que j'ai quelqu'un à côté de moi à qui je montre. Je dis bah regarde, il va pas bien là l'oiseau. Et je sais pas à quel moment du rêve ça bascule. Et ça devient un poisson. Un super joli poisson, noir et blanc, super beau. Et à partir de là, je dois maintenir ce poisson en vie. Et du coup, il va basculer d'un verre d'eau à une vraie mare. Et des fois, je me dis, ah mais mince, où est-ce qu'il est, mon poisson? Et je l'ai oublié. Et je me retrouve à chercher mon poisson et être sûr qu'il est encore en vie. Et il était encore en vie à la fin du rêve.

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J'ai fait un rêve dans lequel je me souviens qu'il y a des oiseaux. D'un seul coup, il y a, je sais pas, une dizaine d'oiseaux qui débarquent autour de moi. Il y en a un qui se pose vers moi. Je crois même qu'il se pose sur mon bras. Je regarde, je me dis que c'est qu'il doit pas aller bien, il doit chercher de l'aide. Donc je regarde un petit peu. Je me souviens que j'ai quelqu'un à côté de moi à qui je montre. Je dis bah regarde, il va pas bien là l'oiseau. Et je sais pas à quel moment du rêve ça bascule. Et ça devient un poisson. Un super joli poisson, noir et blanc, super beau. Et à partir de là, je dois maintenir ce poisson en vie. Et du coup, il va basculer d'un verre d'eau à une vraie mare. Et des fois, je me dis, ah mais mince, où est-ce qu'il est mon poisson? Et je l'ai oublié et je me retrouve à chercher mon poisson et être sûr qu'il est encore en vie. Et il était encore en vie à la fin du rêve.

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1: Bonjour à tous, bienvenue sur Radio Toutoui en direct pour cette émission consacrée à la Palestine avec autour de la table Laman de l'AFPS de Chambéry. Bonjour, l'AFPS donc Association France-Palestine Solidarité. Il y a également Jean-Luc, toujours de l'AFPS de Chambéry. Et puis bien sûr, émission préparée, réalisée en collaboration avec l'AFPS d'Albertville. Merci à Céline aussi qui est à la technique, à la réalisation de cette émission. Au sommaire, on commencera par l'actualité en Savoie et en Haute-Savoie, puisqu'il y a eu le G7 et il y a eu le festival international du film d'animation d'Annecy. On verra en lien avec l'actualité de la Palestine. On parlera de l'actualité de la Palestine en France et bien sûr directement aussi dans le pays, l'actualité de tout ce qui s'y passe et également en Cisjordanie. Donc pour commencer, l'actualité dans les pays de Savoie.
2: Oui, eh bien, écoutez, merci Michel pour cette introduction. Donc effectivement, la Savoie et la Haute-Savoie ont été vraiment très mises à l'honneur cette dernière semaine. Modestement, en ce qui nous concerne au niveau d'Albertville et de Chambéry, modestement, car effectivement, sur Albertville, nous avons eu une très belle cérémonie, donc de témoignages autour effectivement de Danielle Laurier, qui est l'ancienne présidente de l'AFPS d'Albertville, qui donc est décédée et laquelle donc on se retrouvait ensemble à la fois donc au funérarium d'Albertville, puis effectivement à Conflans pour vraiment une après-midi de partage autour de ce qu'elle a représenté pour nous, dans notre association. Mais Albertville s'est aussi donc investi donc dans toujours la cause palestinienne par des ventes au marché d'Albertville, et régulièrement vous pourrez avoir accès à la fois aux produits huile, zatar, mais également donc à des goodies qui ont été créés aussi, bracelets et autres. Donc n'oubliez pas de passer au marché d'Albertville et de rencontrer nos amis de la FPS d'Albertville. Sur Chambéry, la Manne, la semaine dernière, il y a eu donc un rassemblement donc au parc du Vernet.
0: Oui, absolument. Merci Jean-Luc. Oui, on s'est rassemblés à 18h au parc du Vernet et le thème principal, c'était la journée mondiale du réfugié, où moi j'ai pris la parole sur les réfugiés palestiniens et leur crise qui continue, la crise la plus longue. Là, de réfugiés comme ça, la plus longue et la plus grave, dans le sens où ça dure depuis longtemps, et des gens qui étaient obligés à l'exil, en fait, de chez eux.
2: Tout à fait. D'ailleurs, ça sera donc une de tes interventions tout à l'heure autour de cette journée.
0: Hein. Voilà, je vais parler tout à l'heure, en fait, du contexte en général. Voilà. Merci.
2: Merci. Et donc, ça, c'était pour la Savoie. Et pour la Haute-Savoie, donc là, le niveau était nettement au-dessus. Le niveau était au-dessus parce que, effectivement, Evian accueillait donc le G7. Et bon, le G7, nous n'en avons pas vraiment envie de faire un maximum d'intervention là-dessus. Mais simplement, ce G7, donc, s'est terminé quand même par un accord à Versailles entre les États-Unis et l'Iran, signé donc mercredi 17 juin. Et en principe, il y avait donc un cessez-le-feu au Liban. Mais ce cessez-le-feu a déjà été largement donc violé. Et les négociations qui devaient suivre ce G7 ont été déjà un peu repoussées, mais simplement de quelques jours, parce qu'elles ont pu commencer finalement donc aujourd'hui à Genève. Mais pour nous, cet accord est surtout un accord pour rouvrir donc le détroit d'Hormuz et réalimenter l'économie mondiale en pétrole. Ce n'est pas à notre sens, un accord qui va vraiment sortir la Palestine, et on reviendra tout à l'heure, la Palestine de cette situation, et oui, nous en abonderons après. Le deuxième élément important qui a pu avoir également en Haute-Savoie, c'est le démarrage du Festival international du film d'animation d'Annecy, qui a débuté hier. Et là, nous sommes heureux donc de vous communiquer la victoire des amis de France-Palestine Solidarité 74, qui ont réussi par une mobilisation de plusieurs mois à ce que ce festival ne soit plus ouvert aux entreprises et aux institutions cinématographiques donc israéliennes. Et donc, je vous rappelle un peu les éléments de ce festival et de la réussite de nos amis de la FPS 74. En effet, le Festival international du film d'animation d'Annecy, donc, a une partie commerciale qui s'appelle le marché international du film d'animation, et qui n'accueillera pas donc cette année Israël, alors que l'an dernier, 11 entreprises de l'État génocidaire étaient présentes en 2025. C'est grâce à une mobilisation depuis l'automne dernier qu'effectivement, à la fois l'association FPS et puis ses partenaires ont réussi à supprimer la présence finalement de cet État israélien à ce festival. Grande victoire pour eux que nous saluons, et peut-être on fera une petite courte
1: pause musicale, grâce à notre programmateur Jean-Luc P de la FPS d'Albertville, qui nous a donc préparé Anthem Nashid al-Intifada de Marcel Khalife, qui est un chanteur libanais, une chanson qui parle de la libération.

0: Si vous venez de nous rejoindre, eh bien, sachez que vous êtes en direct sur Radio Toutouille pour l'émission Solidarité Palestine et qu'on vient d'écouter en thème Nafid al-Intifada de Marcel Khalife, chanteur libanais, une chanson qui parle de la libération. Donc, depuis quelques minutes, nous avons commencé cette émission en direct qui sera rediffusée ce soir à 19h sur Radio Toutouille et à 8h30 mercredi matin sur Radio Grésivaudan. On passe maintenant à l'actualité en Palestine.
1: Oui, donc on a cité effectivement précédemment à la fois les actions internationales qui se sont situées à Évian, mais il faut rappeler que finalement la Palestine n'était pas forcément au centre de cette manifestation du G7. Par contre, à Gaza, les drames continuent et donc l'UNICEF a récemment sorti également ses statistiques pour dire que 121 femmes, 265 enfants et plus de 1000 personnes ont été tuées pendant le cessez-le-feu à Gaza depuis octobre 2025. Et ces enfants ont été tués chez eux, dans leurs écoles, en jouant au foot, en pêchant ou ont été touchés par des tirs, des drones ou des bombardements. Et donc le porte-parole de l'UNICEF déclare « Le fait que des enfants puissent continuer à être tués à une telle échelle pendant un cessez-le-feu devrait alarmer tous les gouvernements et toutes les institutions qui prétendent défendre le droit international. » Et il cite notamment l'affaire, la situation d'une fillette de 12 ans qui a été touchée à la poitrine par une balle réelle tirée depuis une mitrailleuse montée sur une grue alors qu'elle se trouvait dans sa tente. Et une autre fillette âgée, elle, de 3 ans, qui a été blessée au visage par un tir provenant d'un drone quadricoptère, alors qu'elle se trouvait tranquillement dans sa tente également. Donc, plus de 400 enfants ont été aussi blessés, et dont beaucoup présentent des blessures catastrophiques qui nécessiteraient une évacuation médicale d'urgence, malheureusement toujours impossible encore maintenant. D'ailleurs, une réunion du Conseil de sécurité le 18 juin a souligné à nouveau que 70% de la population n'ont toujours pas un abri convenable, ni un accès à l'eau régulier et sécurisé, et que la France donc déplore le viol quotidien du cessez-le-feu. Et en rappelant aussi que le même jour de cette réunion du Conseil de sécurité, un drone a tué 3 adultes et un enfant, donc pendant finalement la rencontre de ce Conseil de sécurité. Donc la France déplore le viol quotidien et également la persistance des obstacles à l'acheminement de l'aide humanitaire et de l'aide humanitaire et sanitaire et la possibilité justement de sortir ces enfants et ces personnes blessées pour être soignées en dehors effectivement de la Palestine où les moyens sont pratiquement maintenant réduits à très peu. Et la France aussi dénonce le refus persistant du Hamas de se désarmer et considère cette position comme inacceptable et préjudiciable à la population palestinienne, la sécurité d'Israël et la sécurité régionale. Cela ne nous étonne pas, mais elle déclare quand même que l'extension de l'occupation israélienne et la concentration de la population sur un territoire toujours plus restreint, maintenant moins de 40% de la bande de Gaza, entraîne effectivement des situations invivables, c'est le moins qu'on puisse dire. Voilà pour Gaza. Mais on a également donc un constat au niveau de la Cisjordanie qui s'aggrave. Dans le gouvernement de Ramallah, 4 mosquées ont été incendiées dans 4 villages différents et les attaques des colons sont quotidiennes. Je tiens à signaler le reportage diffusé mercredi sur la 2 au journal de 20h qui s'intitulait « La guerre des collines ». Et ce reportage de plusieurs minutes en période de grande écoute est intéressant et est à souligner. Ce reportage donc montre bien la pression des forces constantes des colons sur les fermes palestiniennes avec incendies, meurtres et le laisser-faire, voire l'appui des forces israéliennes à ces raids meurtriers. La présence d'internationaux ou dans le reportage d'une activiste israélienne, est là pour essayer de protéger ces familles palestiniennes installées depuis des décennies sur cette terre. Un autre témoignage très fort est aussi paru donc cette semaine, le 15 juin, dans le journal israélien Haaretz, par la journaliste Amira Haas, sur le Ku Klux Klan juif. En tout cas, Amira écrit « Sachez que pour que chaque article que vous lisez sur un acte de terrorisme commis par des colons, le Ku Klux Klan juif en commet des dizaines d'autres sous forme d'agression, de harcèlement et d'intimidation. Tandis que l'armée attaque et maltraite les Palestiniens dans les dizaines de quartiers et aux postes de contrôle afin de protéger ce fameux Ku Klux Klan et ses missions. » Et donc, Michel, tu peux nous dire un peu d'autres éléments de cet article ?
0: Alors, dans cet article, il est écrit également, il est dit également, sachez que ces soi-disant émeutes s'inscrivent dans un plan calculé et multiforme. Leur objectif ultime est une terre purifiée de ces Palestiniens. N'oubliez pas que derrière chaque attaque, chaque acte de destruction et chaque vol de moutons, il y a des policiers qui ne prennent pas la peine de répondre aux appels à l'aide et des soldats qui se précipitent sur les lieux pour arrêter les victimes et se joindre au passage à tabac, voire les tuer.
1: Mais oui, en fait, on n'arrête pas forcément donc les coupables, on arrête les victimes. Et le Ku Klux Klan donc espère une réaction palestinienne à ces actes de violence pour pouvoir faire avancer son objectif, une campagne d'extermination massive des Palestiniens en Cisjordanie, suivie d'une campagne d'expulsion des survivants vers la Jordanie, la Syrie, le Liban et tout autre pays qui sera prêt à accueillir les Palestiniens virés de leur terre. Mais l'ultimatum qui s'impose à Israël, qui va lancer l'ultimatum qui s'imposerait à Israël ? Arrêtez les pogroms, arrêtez les auteurs, maintenant, et où nous interdirons l'entrée des Israéliens sur notre territoire et mettrons fin à toute collaboration commerciale et scientifique.
0: En Cisjordanie aussi, à Tulkarem, le 17 juin, quelques familles palestiniennes déplacées ont été autorisées à retourner dans le camp de réfugiés de Nur Shams à Tulkarem pour récupérer quelques affaires. Donc ça, c'était le 17 juin.
1: Oui, et effectivement, quelques familles, effectivement, parce que on rappelle que le camp de réfugiés de Tulkarem, comme celui d'ailleurs de Jenin, a été donc vidé de ses habitants en janvier 2025 et que depuis janvier 2025 les familles n'avaient pas pu encore rentrer et il y a eu une sélection très sévère dans la mesure où seulement 45 familles sur plusieurs centaines ont pu effectivement avoir 2 heures pour récupérer des effets personnels et là on peut entendre peut-être un témoignage donc de ces personnes qui ont réussi à rentrer chez eux.
0: Abdel Alim Turkam, l'un des résidents déplacés autorisés à entrer dans le camp, a décrit cette visite comme une expérience profondément émouvante. « C'est la première fois que je remets les pieds dans le camp depuis plus d'un an et demi », a déclaré Turkam. « C'est très émouvant de revoir ma maison et mon quartier. Nous sommes venus récupérer quelques-unes de nos affaires, mais rien ne peut compenser ce que nous avons vécu. » Il a ajouté que cette brève visite avait rappelé aux habitants tout ce qu'ils avaient perdu pendant leur exil et l'incertitude qui plane toujours sur leur avenir. « J'espère que le jour viendra où nous pourrons revenir et vivre à nouveau ici », a-t-il ajouté. Aïcha Zeitoun, une autre résidente déplacée, a déclaré que retourner chez elle après une si longue absence avait été une expérience douloureuse. « Revenir chez moi après plus d'un an et demi m'a brisé le cœur », a-t-elle déclaré. « Chaque pièce renferme des souvenirs de la vie que nous menions autrefois et la revoir a fait ressurgir tant d'émotions. »
1: Oui, nous reviendrons sur effectivement cette situation des camps de Tulkarem et de Jenin la semaine prochaine et on va reprendre une petite pause musicale pour enchaîner ensuite sur la situation internationale, je crois.

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1: Voilà, on vient d'écouter Saba Elward, Matin de Rose de Saint-Levon, chanteur palestinien. Je parle sous le contrôle de Laman, qui est une franco-palestinienne, qui est avec nous dans les studios en direct. Alors, Jean-Luc, notre programmateur, Jean-Luc P, a mis une petite précision. Matin de Rose et de Jasmine, adaptation d'une salutation beaucoup utilisée au Liban et en Palestine, Saba Elward. Matinée pleine de bonté à laquelle on répond souvent Saba El Nour, matinée de lumière.
2: Saba El Nour, oui.
1: Voilà. Donc, Laman, on est d'entendre sa voix de l'AFPS de Chambéry, donc sur Radio Toutoui en direct avec aussi Jean-Luc V, cette fois-ci, de
3: Merci.
1: Chambéry.
3: Merci donc, Michel. Donc, effectivement, Laman, donc. Tu nous as parlé en début d'émission que samedi dernier, donc à Chambéry, lors du rassemblement, tu avais évoqué la journée mondiale des réfugiés.
2: Oui.
3: Tu peux nous en dire un peu plus maintenant sur cette journée mondiale?
2: Oui, tout à fait. Merci Jean-Luc. Donc samedi, bon, c'était la journée mondiale des réfugiés. Bon, c'était le 20 juin. Et le peuple palestinien, normalement, est la victime la plus grande et longue crise des réfugiés dans le monde moderne. Ça dure depuis 48 et ça continue maintenant. Alors après une première vague qui a eu lieu en 1948, il y a eu celle de 1967, après la guerre de 67, qui s'appelle An-Naksa en arabe. En arabe, c'est le revers. Alors nous vous proposons justement de faire un rappel historique sur ce 59e anniversaire de l'An-Naksa, l'anniversaire de l'occupation du territoire palestinien actuel, la Cisjordanie, Jérusalem, Est, Gaza, et puis bien évidemment le Golan en Syrie, et puis même le Sinaï, avant qu'il y ait les accords de paix avec l'Égypte. Alors les Palestiniens ont commémoré le 59e anniversaire de l'An-Nakba le 5 juin, le revers, je rappelle. Le nom donné à la guerre de juin 1967, qui était un conflit de 6 jours, qui a profondément transformé la carte politique et territoriale du Moyen-Orient. Déclenchée le 5 juin 1967, la guerre opposa Israël à l'Égypte, à la Syrie et à la Jordanie. À son terme, le 10 juin, Israël prit le contrôle de la Cisjordanie, y compris Jérusalem-Est, de la bande de Gaza, des plateaux syriens du Golan et de la péninsule égyptienne du Sinaï, comme je mentionnais tout à l'heure. Pour les Palestiniens, cette guerre marque le début de l'occupation israélienne de l'ensemble du territoire palestinien historique, situé à l'ouest du Jourdain, et provoqua une nouvelle vague d'exode. Des centaines de milliers de Palestiniens étaient contraints de quitter leur foyer. Beaucoup parmi eux pour la seconde fois après l'Anakba de 1948. Les tensions ayant précédé le conflit se sont intensifiées au printemps 1967, dans un contexte d'affrontement croissant entre Israël et la Syrie. Les autorités égyptiennes, qui étaient liées à Damas par un accord de défense commune signé en novembre 1966, renforcèrent alors leur présence militaire dans le Sinaï. Le 23 mai 67, le président égyptien Jamal Abdel Nasser annonça la fermeture du détroit de Tiran à la navigation israélienne. C'était une décision considérée par Israël comme un casus belli. Le matin du 5 juin 1967, Israël lança une offensive aérienne surprise contre les forces aériennes égyptiennes, syriennes et jordaniennes. La destruction d'une grande partie des appareils arabes au sol permit à l'aviation israélienne d'obtenir rapidement la maîtrise du ciel, un facteur déterminant dans l'issue du conflit. En 6 jours, l'armée israélienne occupe la Jordanie et la Cisjordanie, y compris Jérusalem-Est, alors administrée par la Jordanie, ainsi que la bande de Gaza et le Sinaï, sous administration égyptienne, et les plateaux du Golan syrien.

0: à la suite de la guerre. Le Conseil de sécurité des Nations Unies adopta la résolution 242 et c'était le 22 novembre 1967. Cette résolution appelait au retrait des forces israéliennes des territoires occupés en échange d'une paix durable dans la région. La même année, le sommet arabe de Khartoum ou Khartoum adopta la célèbre position des trois noms. Pas de paix avec Israël, pas de reconnaissance d'Israël et pas de négociation avec Israël. Mais la situation a bien changé. Après, depuis, il y a eu la conférence de Madrid en 1991, où justement c'était une première tentative internationale d'essayer d'établir la paix à travers des négociations de paix avec les autres pays arabes. Et étaient concernés la Palestine, le Liban, la Syrie et la Jordanie. Ça a même préparé le terrain pour les accords d'Oslo qui ont eu lieu en 1993. Mais comme on voit bien, rien ne se passe. Ils ont assassiné le premier ministre, Yitzhak Rabin. Ouais. Voilà, immédiatement. Après ou peu après. Et ça continue, la colonisation continue. Et là, le mot paix semble inapproprié dans ce contexte. Depuis 1967, les autorités palestiniennes considèrent que l'occupation de la Cisjordanie, y compris Jérusalem-Est, s'est accompagnée d'une politique de colonisation, de confiscation de terres et d'exploitation des ressources naturelles, notamment hydriques, en violation de droit international. Les Nations Unies ont, à plusieurs reprises, réaffirmé que les colonies israéliennes dans les territoires occupés n'ont aucune validité juridique au regard du droit international.
1: Merci Lamam pour cette, vraiment, cette situation historique. C'est important pour nous, je pense, aussi de nous rappeler un peu les points forts. Et c'est vrai que Naksa, c'était moins connu que Nakba. Et c'est important de reconsidérer un peu cette période.
0: Exactement. Est-ce que je peux faire un commentaire justement
1: oui,
0: pour Naksa? Voilà, parce que moi, j'ai quand même été témoin de la guerre de six jours. J'étais petite, mais bon, je me souviens. Très bien. Justement, il y a eu la première vague de réfugiés en 1948, où les gens étaient contraints, 800 000 quand même, contraints à quitter leur ville, leur village, dont 500 villages ont été détruits après, bien évidemment, et de quitter, de s'éparpiller soit en ce qui s'appelle la Cisjordanie maintenant et la bande de Gaza, soit ailleurs dans les pays arabes, notamment la Jordanie, la Syrie et le Liban. Mais cette tendance, même plus qu'une tendance, c'est un principe, quoi, de pousser les gens en dehors, de les déplacer, d'essayer de les évacuer, a continué en 67. J'étais témoin de ça, effectivement. Beaucoup de gens étaient encouragés, en tout cas, en ce qui concerne Jérusalem, encouragés à quitter. Ils ont même préparé des bus pour encourager leur y aller. D'autres, surtout les habitants près de la ligne verte, ont été contraints par la force et par la violence à quitter. Justement, leurs villages et leurs villes qui sont à côté de Tulkarem, Kalkilia, près de la ligne verte. Voilà. Et pour ceux qui sont partis parce qu'ils étaient ou menacés ou avaient peur, c'était presque impossible de rentrer, de retourner là-bas, justement. Ils ont essayé de rentrer. Il y en a des centaines, voire des milliers qui ont trouvé la mort dans le Jourdain, justement en essayant d'entrer clandestinement. Car si vous quittez, eh bien, ça a été sécurisé par l'armée israélienne. Et chacun, ou n'importe qui essayait de traverser, il a été abattu. Voilà, je tiens quand même à préciser. Voilà.
1: Au cours d'une autre émission, on pourra revenir effectivement sur cet épisode de la ligne verte et de sa signification, et puis finalement l'évolution. Mais finalement, on se rend compte, et nous, ce n'est pas la première fois que nous insistons sur cette colonisation rampante qui s'accélère d'ailleurs de jour en jour. Mais la dernière fois, la semaine dernière, tu nous avais aussi fait un point très important sur finalement la tutelle jordanienne sur les lieux saints. Et donc, tu nous avais parlé du Waqf.
0: Oui.
1: Et donc, moi, personnellement, c'est un mot que je ne connaissais pas et je voudrais bien connaître la signification, en fait.
0: D'accord, avec plaisir, je vais essayer. C'est un sujet vraiment compliqué, d'accord, c'est pas si facile, mais j'aimerais bien d'essayer d'éclaircir certains points. En fait, le Waqf, ou ce qui s'appelle des biens de main morte, où ce sont des fonds de dotation, C'est un des outils les plus importants ayant contribué à l'établissement de la structure sociale et économique de la civilisation musulmane. D'accord, ça a commencé dès le temps du prophète.
1: Donc c'est un fondamental de la civilisation musulmane.
0: Voilà, tout à fait. Tout à fait. Alors son rôle ne se limite pas aux œuvres caritatives directes, d'accord, mais s'étendait au-delà, en formant un système durable de financement de services publics tels que l'éducation, la santé, la protection sociale, grâce à un mécanisme qui garantissait ou qui garantit toujours la continuité et le renouvellement des ressources. N'importe qui peut donner un waqf à titre individuel et il peut le gérer, mais ça, ceci, c'était au bénéfice de la famille ou d'autres. Autrement, c'est justement le département al-awqaf, qui est le pluriel de waqf, qui gère ceci. Et c'est mieux, c'est encouragé d'ailleurs. Ces biens ne peuvent être ni vendus, ni donnés, ni transmis par héritage. Si moi je décide de donner par exemple une maison ou un champ, je le donne, c'est terminé, c'est impossible de le faire passer à des héritiers, impossible de le vendre.
1: C'est à la société, c'est à la communauté en fait, à l'ensemble de la communauté.
0: Voilà, tout à fait, exactement, pour profiter à la communauté. Alors, les dotations ou le waqf représentent ce que l'on peut appeler un secteur tiers, quoi, si on veut, hein, d'accord ? Ils n'appartiennent ni à l'État, ni à une activité privée à but lucratif. Mais il constitue plutôt un espace intermédiaire destiné à servir, comme tu viens de le dire Jean-Luc, à la communauté. Et c'est les actifs rentiers qui viennent de biens immobiliers, de terres agricoles, du commerce, contribuent au financement d'institutions de services telles que des mosquées, des écoles, des hôpitaux, des bibliothèques. Alors de ce point de vue, on peut dire que quand même la dotation là peut être considérée comme une force sociale douce qui traduit les valeurs morales et pratiques tangibles, d'accord, qui visent à construire une société dont les valeurs, les préoccupations vont au-delà, hein, des intérêts pécuniaires ou individualistes. Et de nos jours, on peut considérer ce système comme un reflet de la capacité de la société civile à agir et à se développer. Comme je l'avais dit avant, ces biens ne peuvent ni être ni vendus, ni donnés, ni transmis par héritage. Ça, c'est très important. Alors avec l'expansion, bien évidemment, de ces dotations, surtout pendant la période de l'État omayyade.
1: Oui.
0: Voilà. Donc, il y a une administration spéciale qui a été créée et qui a remplacé le système précédent où les dotations étaient gérées directement par les propriétaires eux-mêmes. Donc il y a justement une intrigue administrative déjà dès cette période, il y a longtemps, hein, d'accord, depuis le califat des Omeyyades. La mise en place de ce bureau dédié aux dotations constitue une étape alors cruciale pour la préservation de ces biens. Et les mécanismes d'enregistrement et de documentation se sont développés progressivement. Et ils ont atteint un niveau avancé sous l'Empire ottoman. De nos jours, dans les pays arabes et islamiques, des départements et des ministères ont été créés et qui sont dédiés aux biens de main morte ou de waqf. Justement, la tutelle jordanienne, c'est ça. Hein? Justement, il y a un ministère de l'Awqaf qui est spécialement pour ça et il y a un département de l'Awqaf qui est à Jérusalem. Et ça ne concerne pas que Jérusalem, ça concerne Palestine en général. Il y a plein de biens pour l'Awqaf. Selon des modalités variables, bien évidemment. Néanmoins, le principe fondamental demeure, lui. Les donateurs des biens de main morte doivent être distribués conformément aux conditions fixées par le donateur. L'organisme qui gère, lui, hein, même si c'est un organisme gouvernemental, se limite à la supervision et à l'organisation. C'est un cadre, bien évidemment, qui confère au fonds de dotation une certaine flexibilité et qui permet une gestion institutionnelle efficace, sans qu'on dépende entièrement de la bureaucratie d'État, sans qu'on se lie directement à des projets qui sont financés ou qui sont gérés par des impératifs comme ça, des dépenses gouvernementales. Justement, c'est très très efficace, et ça conserve une certaine indépendance et une aide dans la durée. C'est durable. Alors, pour terminer, je voudrais dire que à Jérusalem, il y a 62 familles qui possèdent des biens de waqf. Et on estime à 67% les biens de Waqf dans la vieille ville. C'est-à-dire, on ne doit pas y toucher, hein, normalement. Bon, je ne voulais pas parler parce que c'est compliqué, c'est trop long, hein, pour nos auditeurs, hein, pour nous-mêmes, peut-être. Hein. Je ne voulais pas parler des tentatives, des fois, à des époques différentes, de mettre la main sur le Waqf, mais ça ne réussit pas. Mais là, Israël, c'est ce qu'ils sont en train d'essayer de faire. Hein. Ils essaient absolument d'annuler le département de Waqf et de le mettre sous la gestion du ministère des religions, ce qu'ils appellent, ou des affaires religieuses. Et justement pour avoir la main mise sur les biens, surtout la mosquée Al-Aqsa qui fait partie intégrante et complète de ce Waqf, Al-Aqsa, en plus de tous les autres biens à Jérusalem. Donc j'ai dit que ces 67 de ces biens de Waqf sont dans la vieille ville, 80 pour la totalité des biens de la ville en entier. Donc le Waqf joue un rôle crucial dans la préservation de l'identité culturelle et religieuse de la ville sainte de Jérusalem. Ses biens et son rôle sont bien évidemment visés par Israël, comme je viens de le mentionner. Alors il y a plusieurs mesures, hein, justement, hein, on essaye d'annuler le rôle des tribunaux islamiques, on essaye de mettre sous la surveillance ou de le faire dépendre des ministères des affaires religieuses, comme je viens de mentionner. Autrement, de considérer les biens comme des biens des absents. On sait ce qui arrive aux biens des absents, ils mettent la main dessus. Ou des harcèlements différents. Par exemple, les employés de l'Waqf qui sont interdits d'entrer à la mosquée, interdits de gérer, interdits de faire ceci ou cela. Voilà.
1: Merci beaucoup. C'est vraiment effectivement compliqué. C'est une organisation effectivement qu'on connaît mal, qu'on connaît même pas pratiquement pour beaucoup d'entre nous. Merci pour cet apport en tout cas, et je pense que
0: de rien.
1: On va faire
2: une petite pause musicale une petite pause avec Shmali de Yasmine Hamdan, une chanteuse libanaise.

0: Voilà une chanteuse libanaise sur Radio Toutoui en direct pour l'émission Solidarité Palestine, Shmali de Yasmine Hamdan. Donc toujours avec la FPS d'Albertville et de Chambéry, nous étions avec Laman, donc juste avant cette pause musicale qui va conclure le sujet qu'elle traitait juste avant la pause.
1: Voilà, merci Michel, merci. En fait, là, pour rebondir sur l'importance des Waqf comme dans la protection des biens à Jérusalem et empêcher la judaïsation, il y a beaucoup de gens qui ont donné aux Waqf. Ils ont fait des dotations, massives, après 67.
2: Oui.
1: Justement, pour protéger ça. Hein, parce que, comme je vous ai dit tout à l'heure, le Waqf, c'était ailleurs. Hein, on a vu ce qui était devenu après 48. Hein. On n'a pas de revendication. On a les revendications, mais on ne peut rien faire quoi, pour récupérer. Donc, des gens qui ont donné le Waqf, justement, parce que ça protège. Et il y a ma sœur qui travaille dans une institution financière, dont je ne mentionnerai pas le nom. Voilà. Ils essayent justement de sauver ce qui peut être sauvé. Par exemple, un exemple très intéressant, que c'est un bien qui a été récupéré par un colon israélien. Un colon israélien, on ne sait pas comment. Est-ce que quelqu'un qui lui a vendu, hein, ça arrive, hein, qu'il y a des traîtres, hein, des gens irresponsables, ou ils ont falsifié des documents, etc. On ne sait pas. Et cet individu, il voulait faire des profits.
2: Ouais, des profits.
1: Des profits, tout ça. Donc il a accepté de le revendre aux Palestiniens. Alors cette institution a décidé de payer pour récupérer et ils l'ont immédiatement inscrit ou enregistré dans le Waqf. Voilà, pour protéger le bien. Donc pour vous dire que c'est quand même très important. Et j'espère que ça va continuer. Hein. J'espère que les tentatives d'Israël ne vont pas aboutir hein, à essayer de nous annuler le rôle de l'Waqf qui a fonctionné pendant des siècles. Là, ça protège.
2: Très bien. Mais écoutez, très intéressant, je trouvais. Et puis, terminer notre émission d'aujourd'hui en rappelant quelques informations. Donc, pour cette semaine, ce soir, nous avons une réunion du comité de Solidarité Palestine hein, à Chambéry pour décider un peu des organisations pour l'été. Normalement, on avait précédemment décidé que le dernier samedi était le samedi où on se faisait une manifestation. De toute façon, le rassemblement sera donc samedi à 18h au parc du Vernet. Nous verrons le parcours qui sera proposé par le comité ce soir. Donc voilà pour notre prochain rendez-vous. Pour le rendez-vous au niveau de l'émission, c'est lundi prochain. Nous aurons notre 42e émission lundi prochain avec au programme notamment le point sur la situation de Jénine notamment, mais nous essaierons d'avoir un direct sur Jénine si on peut, ou un enregistrement à vous faire entendre. Voilà. Sur Albertville, je pense qu'il n'y a pas d'informations complémentaires pour l'instant. Donc, veillez à vérifier sur les messages à la fois de la FPS Chambéry, fps.chambéry, gmail.com, ou fps.albertville.gmail.com, ou sur les pages Facebook et Instagram de ces deux associations. Les
0: la FPS est sur le marché, tu me disais, hors micro.
2: Ouais, normalement, ils essayent d'être présents à chaque marché maintenant, selon les possibilités aussi des uns et des autres. Voilà.
0: Merci Jean-Luc et merci Laman, tous les deux de la FPS de Chambéry. Merci à Jean-Luc P de la FPS d'Albertville et à la FPS d'Albertville en général. Merci à Céline de Radio Toutoui et merci à vous, auditeurs, qui êtes derrière votre poste. Vous pouvez, si vous le souhaitez, réécouter cette émission ce soir à 19h sur Radio Toutoui et mercredi à 8h30 sur Radio Grésivaudan.
2: Et on termine avec quelle musique ?
0: Eh bien, c'est une petite surprise de Céline.
2: Ah, voilà.
0: Pour terminer.

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j'ai fait un rêve dans lequel je me souviens qu'il y a des oiseaux. D'un seul coup, il y a, je sais pas, une dizaine d'oiseaux qui débarquent autour de moi. Il y en a un qui se pose vers moi. Je crois même qu'il se pose sur mon bras. Je regarde, je me dis que c'est qu'il doit pas aller bien, il doit chercher de l'aide. Donc je regarde un petit peu. Je me souviens que j'ai quelqu'un à côté de moi à qui je montre. Je dis, regarde, il va pas bien là, l'oiseau. Et je sais pas à quel moment du rêve ça bascule. Et ça devient un poisson. Un super joli poisson, noir et blanc, super beau. Et à partir de là, je dois maintenir ce poisson en vie. Et du coup, il va basculer d'un verre d'eau à une vraie mare. Et des fois, je me dis, ah mais mince, où est-ce qu'il est, mon poisson? Et je l'ai oublié et je me retrouve à chercher mon poisson et être sûr qu'il est encore en vie. Et il était encore en vie à la fin du rêve.

0: j'ai fait un rêve dans lequel je me souviens qu'il y a des oiseaux. D'un seul coup, il y a, je sais pas, une dizaine d'oiseaux qui débarquent autour de moi. Il y en a un qui se pose vers moi. Je crois même qu'il se pose sur mon bras. Je regarde, je me dis que c'est qu'il doit pas aller bien, il doit chercher de l'aide. Donc je regarde un petit peu. Je me souviens que j'ai quelqu'un à côté de moi à qui je montre. Je dis bah regarde, il va pas bien là l'oiseau. Et je sais pas à quel moment du rêve ça bascule. Et ça devient un poisson. Un super joli poisson, noir et blanc, super beau. Et à partir de là, je dois maintenir ce poisson en vie. Et du coup, il va basculer d'un verre d'eau à une vraie mare. Et des fois, je me dis, ah, mais mince, où est-ce qu'il est, mon poisson? Et je l'ai oublié et je me retrouve à chercher mon poisson et être sûr qu'il est encore en vie. Et il était encore en vie à la fin du rêve.
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Je suis sorti de ma bulle. J'ai pris le temps de regarder le monde et d'observer la lune. Donc voici la nouvelle Diam sans paix avec elle-même, avec elle-même.

j'ai fait un rêve dans lequel je me souviens qu'il y a des oiseaux. D'un seul coup, il y a, je sais pas, une dizaine d'oiseaux qui débarquent autour de moi. Il y en a un qui se pose vers moi. Je crois même qu'il se pose sur mon bras. Je regarde, je me dis que c'est qu'il doit pas aller bien, il doit chercher de l'aide. Donc je regarde un petit peu. Je me souviens que j'ai quelqu'un à côté de moi à qui je montre. Je dis, bah regarde, il va pas bien là, l'oiseau. Et je sais pas à quel moment du rêve ça bascule. Et ça devient un poisson. Un super joli poisson, noir et blanc, super beau. Et à partir de là, je dois maintenir ce poisson en vie. Et du coup, il va basculer d'un verre d'eau à une vraie mare. Et des fois, je me dis, ah mais mince, où est-ce qu'il est, mon poisson? Et je l'ai oublié et je me retrouve à chercher mon poisson et être sûr qu'il est encore en vie. Et il était encore en vie à la fin du rêve.

j'ai fait un rêve dans lequel je me souviens qu'il y a des oiseaux. D'un seul coup, il y a, je sais pas, une dizaine d'oiseaux qui débarquent autour de moi. Il y en a un qui se pose vers moi. Je crois même qu'il se pose sur mon bras. Je regarde, je me dis que c'est qu'il doit pas aller bien, il doit chercher de l'aide. Donc je regarde un petit peu. Je me souviens que j'ai quelqu'un à côté de moi à qui je montre. Je dis, bah regarde, il va pas bien là, l'oiseau. Et je sais pas à quel moment du rêve ça bascule. Et ça devient un poisson. Un super joli poisson, noir et blanc, super beau. Et à partir de là, je dois maintenir ce poisson en vie. Et du coup, il va basculer d'un verre d'eau à une vraie mare. Et des fois, je me dis, ah, mais mince, où est-ce qu'il est, mon poisson? Et je l'ai oublié. Et je me retrouve à chercher mon poisson et être sûr qu'il est encore en vie. Et il était encore en vie à la fin du rêve. 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
1: J'ai fait un rêve dans lequel je me souviens qu'il y a des oiseaux. D'un seul coup, il y a, je sais pas, une dizaine d'oiseaux qui débarquent autour de moi. Il y en a un qui se pose vers moi. Je crois même qu'il se pose sur mon bras. Je regarde, je me dis que c'est qu'il doit pas aller bien, il doit chercher de l'aide. Donc je regarde un petit peu. Je me souviens que j'ai quelqu'un à côté de moi à qui je montre. Je dis bah regarde, il va pas bien là l'oiseau. Et je sais pas à quel moment du rêve ça bascule. Et ça devient un poisson. Un super joli poisson, noir et blanc, super beau. Et à partir de là, je dois maintenir ce poisson en vie. Et du coup, il va basculer d'un verre d'eau à une vraie mare. Et des fois, je me dis, ah mais mince, où est-ce qu'il est mon poisson? Et je l'ai oublié et je me retrouve à chercher mon poisson et être sûr qu'il est encore en vie. Et il était encore en vie à la fin du rêve.

j'ai fait un rêve dans lequel je me souviens qu'il y a des oiseaux. D'un seul coup, il y a, je sais pas, une dizaine d'oiseaux qui débarquent autour de moi. Il y en a un qui se pose vers moi. Je crois même qu'il se pose sur mon bras. Je regarde, je me dis que c'est qu'il doit pas aller bien, il doit chercher de l'aide. Donc je regarde un petit peu. Je me souviens que j'ai quelqu'un à côté de moi à qui je montre. Je dis bah regarde, il va pas bien là l'oiseau. Et je sais pas à quel moment du rêve ça bascule. Et ça devient un poisson. Un super joli poisson, noir et blanc, super beau. Et à partir de là, je dois maintenir ce poisson en vie. Et du coup, il va basculer d'un verre d'eau à une vraie mare. Et des fois, je me dis, ah mais mince, où est-ce qu'il est mon poisson? 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
1: Eh bien le bonjour à tous et à toutes et bienvenue dans La Locale, votre émission d'information locale préférée à Chambéry. J'espère que vous êtes tous et toutes en très très grande forme en ce lundi incroyablement chaud à Chambéry. J'espère que vous supportez bien entendu la chaleur, que vous avez de quoi vous hydrater et puis vous protéger surtout du soleil. Voilà, faites une petite sieste, même si vous devez travailler, c'est pas grave, profitez-en, prenez soin de vous, c'est l'essentiel. Aujourd'hui dans notre émission, nous allons vous traiter de trois sujets. Nous allons vous parler dans une seconde partie d'émission de Mojo. Mojo est un artiste qui fait du slam, mais pas que, qui fait aussi de la poésie et du stand-up. Et vous allez voir, hein, il a un projet percutant avec un seul en scène qui est à découvrir à Saint-Alban-l'Est dimanche 5 juillet. Et si vous avez manqué le rendez-vous, eh bien ce sera le jeudi 30 juillet à l'Echerenne dans les Bauges. Comme ça, vous irez chercher un peu la fraîcheur. Et vous allez voir, hein, c'est un artiste touchant qui va parler d'errance, car son spectacle s'appelle « L'errance est humaine ». Et vous allez voir, il y a beaucoup de bienfaits à errer visiblement. En toute dernière partie d'émission, nous aurons comme chaque semaine la Cité des Arts qui va nous dérouler le programme des animations de la semaine. Ce sera la dernière intervention de Anne avant son départ en vacances et donc on va en profiter pour voir tout ce qu'il y a à faire cette semaine. Et bien sûr, il y a toujours les siestes auvernais avec la météo qui est plutôt favorable. Vous allez pouvoir découvrir des artistes mardi sous un arbre, pourquoi pas, pour votre pique-nique. Mais ça, ce sera en toute dernière partie d'émission. Mais pour commencer, nous avons choisi de vous parler de liens sociaux et d'insertion professionnelle avec une association. Il s'agit de Régiplus. C'est une association qui a pour objectif d'améliorer le cadre de vie de quartier des Hauts de Chambéry en impliquant directement les habitants. Cette association accompagne les habitants à travers des actions d'insertion professionnelle, mais aussi des actions pour maintenir le lien social. Ils sont donc à la fois usagers des services, mais également bénéficiaires des emplois proposés et acteurs de la mobilisation démocratique dans la vie associative. Régiplus fête ses 30 ans cette année, ce sera en septembre, et j'ai la chance d'avoir avec moi la directrice adjointe de l'association, Marie Paterno. Bonjour Marie, merci beaucoup d'être avec nous.
2: Bonjour, merci de me recevoir.
1: Eh bien écoutez, c'est un plaisir. Donc, on peut le dire, avec les fortes canicules, les 30 ans sont déplacés en septembre. C'est que mieux pour tout le monde, je pense, car effectivement, avec les fortes chaleurs, ça aurait pu peut-être un peu rendre le moment moins fort, moins intéressant, moins impactant, je pense, peut-être.
2: C'est ça, nous craignons une moindre affluence et de potentiels malaises. Donc, nous avons fait le choix de la responsabilité et de reporter afin que toutes et tous puissent vraiment profiter de cet après-midi pleine d'animation et de moments passés ensemble, en toute sécurité.
1: Voilà, ce n'est que partie remise. En tout cas, Régiplus est une association qui est intégrée à un mouvement, le mouvement des régies de quartier. Pour quelles raisons ce type d'association est venu s'implanter dans les Hauts-de-Chambéry ?
2: Donc le principe des régies de quartier, c'est vraiment de pouvoir associer les habitants à la gestion de leur quartier ou de leur territoire, en se disant que sans eux, on ne peut pas construire de solutions pérennes. Donc les régies de quartier, les régies de territoire mettent autour de la table les habitants, mais aussi les collectivités territoriales, les bailleurs sociaux et les acteurs socio-économiques d'un territoire pour co-construire des solutions pour favoriser le vivre ensemble, améliorer le cadre de vie de toutes et tous et surtout avoir des solutions adaptées aux besoins des usagers, des habitants.
1: C'est au cœur de vos préoccupations, le besoin des usagers. On va s'intéresser quand même un petit peu à l'histoire des Hauts de Chambéry. J'ai pu voir qu'il y a 50 ans, il y avait 600 habitants. Aujourd'hui, on est sur presque 14 000, donc c'est vraiment un boom. Comment on explique comment tous ces habitants sont venus s'installer dans les Hauts-de-Chambéry? Je pense qu'il y a peut-être une stratégie de la ville de construire et de rendre dynamique ce lieu.
2: Alors, j'avoue ne pas être peut-être la mieux positionnée pour parler de l'urbanisme à Chambéry. Ce qui est sûr, c'est qu'au préalable, c'était un plateau sur les hauteurs de Chambéry où il y avait beaucoup d'agriculture. A été décidé de construire, pour des questions de pression sur l'habitat sur Chambéry, de construire de l'habitat sur ce territoire à quelques minutes, un kilomètre du centre-ville. Aujourd'hui, c'est beaucoup d'habitat social avec Cristal Habitat, un gros bailleur sur le territoire qui est très implanté. L'OPAC Savoie également, donc c'est près de 95% du quartier politique de la ville, en tout cas, et concerne du parc social. Donc c'est vrai que c'est quand même de l'habitat social en grande majorité, mais ce sont aussi des pavillons, des copropriétés privées. Les Hauts-de-Chambéry, c'est assez divers. Après, voilà, le principe de Régie Plus, c'est de s'adapter aux évolutions du quartier et aux besoins exprimés par les habitants, au quartier et plus globalement au territoire, puisque Régie Plus n'intervient pas que dans les Hauts-de-Chambéry, c'est son territoire d'intervention prioritaire, mais une bonne partie de ses actions est développée sur d'autres territoires de l'agglomération de Grand Chambéry, en concertation avec les partenaires et les besoins.
1: Et du coup, c'est quoi les besoins des habitants aujourd'hui ?
2: Nous, on agit sur plusieurs activités, sur plusieurs champs. Quand on parle de bien vivre, il y a déjà prendre soin du quartier, embellir le quartier. Donc ça, c'est nos équipes, notamment de propreté et d'entretien, qui interviennent au quotidien pour nettoyer les cages d'escalier, nettoyer les aires autour des aires à conteneurs, entretenir les espaces verts, voilà, pour que le quartier soit beau et vivable. Ils sécurisent aussi les sorties d'école pour que les enfants puissent sortir en toute sécurité de leur école matin et après-midi. C'est aussi vraiment être au plus près des habitants. C'est ce que font nos correspondants de nuit, médiateurs sociaux, presque tous les soirs sur différents quartiers de l'agglomération.
1: Correspondants de nuit, qu'est-ce que c'est exactement ?
2: Donc ce sont des médiateurs sociaux qui interviennent en soirée, donc passé 18h, lorsque justement il n'y a plus d'institutions ou il y a peu d'associations ouvertes sur le territoire. L'idée, c'est d'avoir une équipe qui est présente, qui est à disposition, qui peut faire du lien avec les habitants, qui peuvent les orienter vers des dispositifs, répondre leurs questions, qui peut aussi intervenir lorsqu'il y a des nuisances sur le quartier, des troubles de voisinage. Nos équipes sont formées et interviennent par binôme pour pouvoir pacifier, favoriser les liens entre les habitants et entre habitants et institutions. Et les autres activités, après, c'est plus ce que nous, on appelle du lien social. Donc, on a une animatrice jardin qui va faire beaucoup, qui va utiliser le support des jardins de l'alimentation durable pour permettre aux habitants de faire ensemble, de faire soi-même autour de ces thématiques-là. On a deux médiateurs qui travaillent autour de la précarité énergétique d'une part et de la prévention des déchets. Donc là encore, on est sur comment je suis bien chez moi, comment j'utilise comme il faut l'électricité, l'eau pour être le plus confortable possible chez moi en limitant l'impact sur mes factures, ou sur la prévention des déchets, c'est davantage l'impact que ça peut avoir sur le quartier, voilà, limiter les déchets à gérer, ou aussi favoriser le réemploi pour là encore avoir des choses de manière plus accessible aussi par rapport aux habitants avec qui l'on travaille. Et la dernière activité du coup que l'on porte chez nous, c'est Déclic. Donc c'est un lieu ressource d'appui aux démarches, donc beaucoup d'habitants sont perdus dans leurs démarches administratives, que ce soit pour l'accès aux droits ou que ce soit pour la recherche d'emploi. Donc nous avons une équipe de 4 personnes qui les appuie sur ces démarches et qui accueille aussi des partenaires en proximité pour que les habitants puissent les rencontrer. On est aussi, comme vous l'avez dit, très actifs sur la question de l'insertion professionnelle. Donc une bonne partie de nos contrats pour mener toutes ces activités que je vous ai présentées sont des contrats de transition professionnelle, d'insertion, où nous accompagnons sur temps de travail une partie de notre salarié, donc plus de 40 aujourd'hui, pour les aider à élaborer un projet professionnel pour rebondir après leur passage à la régie.
1: Vous m'aviez indiqué hors antenne que vous étiez 70 salariés au sein de Régie Plus, en incluant du coup bien évidemment ces contrats d'insertion.
2: Oui, c'est ça. Donc c'est vraiment aussi ça fait partie de l'ADN des régies de quartier, c'est vraiment la création de l'emploi au local. Donc on essaye autant que possible d'employer des personnes du quartier ou en tout cas du territoire, en se disant que ces actions portées ont plus de sens si c'est des gens du quartier qui par exemple nettoient des cages d'escalier ou entretiennent des espaces verts, ou assurent de la médiation sociale auprès d'habitants. Ça a davantage de sens si c'est des gens issus du territoire qui mènent ces actions. Après, évidemment, on a besoin de compétences, et donc quand la compétence n'est pas présente sur le quartier, on s'ouvre aussi, et donc il y a aussi une partie de l'équipe qui n'habite pas les hauts, mais qui est quand même des hauts ou en tout cas du territoire chambérien ou de Grand Chambéry par les activités et leur engagement au quotidien sur le territoire.
1: Des hauts de cœur.
2: Voilà, c'est ça.
1: Donc, ces insertions professionnelles, j'imagine qu'elles s'accompagnent aussi d'un temps de formation peut-être ?
2: Tout à fait, la formation c'est vraiment un volet important de notre marque employeur, que ce soit d'ailleurs pour nos salariés en transition professionnelle, mais je dirais plus globalement pour l'ensemble de nos 70 salariés, de la formation que ce soit en lien du coup vraiment avec nos activités évidemment. On est une association, donc association ne veut pas dire manque de professionnalisme, bien au contraire. Donc dans toutes nos actions, on fait preuve de professionnalisme, que ce soit sur nos prestations de gestion urbaine de proximité, de médiation. Tous nos salariés ont des formations proposées, que ce soit à Chambéry ou même, justement, vous parliez du mouvement des régies. Il y a aussi un catalogue de formations très adapté qui est développé par le mouvement. Donc, plusieurs salariés montent régulièrement à Paris. D'ailleurs, le directeur n'est pas à l'antenne aujourd'hui car il est actuellement en formation à Paris. Ça fait vraiment partie de nos priorités.
1: Le mouvement vous permet donc de vous appuyer aussi comme ressource et pouvoir nourrir votre propre Régie Plus. Finalement, vous mettez en commun, si je comprends bien, des connaissances aussi, peut-être des savoir-faire, et ce qui vous permet de vous en emparer pour les importer dans vos régies à vous à Chambéry, votre régie à vous.
2: C'est ça, les régies de quartier nourrissent le mouvement des régies et le mouvement des régies nourrit les régies de quartier. C'est vraiment cette idée d'être à 128 régies de quartier, régies de territoire, on est plus fort. Là, on est dans un contexte où il y a des arbitrages budgétaires, par exemple, qui sont faits au niveau de l'État. Donc, le mouvement a beaucoup appuyé pour que les moyens financiers soient maintenus pour nos actions, hein, puisque plus de 70 salariés à rémunérer tous les mois, c'est un budget, c'est un engagement que l'on a auprès de nos salariés. Donc, c'est ce genre de choses que le mouvement peut vraiment porter au niveau national. Et après, c'est toute la force du réseau de mise en relation, d'échange de pratique aussi entre les différentes régies. À Chambéry, on a de la chance, on est même deux régies, puisqu'il y a aussi Régie Coup de Pouce, la régie de quartier du Biolay, avec qui nous travaillons sur plusieurs projets, et voilà, main dans la main au quotidien.
1: Vous avez évoqué cet aspect très fort au sein des régies, l'insertion professionnelle, mais il y a aussi tout un tas de services, de présence pour soutenir les habitants sur plein de questions. Et notamment, le 20 août, vous allez soutenir les habitants sur une autre question, mais qui est tout aussi fondamentale, c'est l'accès aux vacances. Tout le monde ne peut pas partir en vacances, il y a des publics qui n'y ont pas accès, et vous proposez des solutions face à ça.
2: En tout cas, on s'est inscrit dans le quartier d'été, donc qui est financé, porté par la ville de Chambéry et l'État. Nous proposerons des animations pour les familles qui n'ont pas la chance de partir en vacances et donc qui seront encore sur les Hauts-de-Chambéry. Donc ce sera le jeudi 20 août, c'est notre fête circulaire, donc avec des animations qui font écho à plusieurs de nos activités de la régie, donc l'éco-médiation, les jardins et la médiation énergie. Donc des animations en lien avec la mobilité douce, la prévention des déchets. Donc il y aura un vélo mixeur pour faire des smoothies avec des fruits abîmés et avec un vélo. Il y aura un parcours vélo, des animations de Grand Chambéry avec le compostage. Donc plein d'animations dans une ambiance conviviale pour parler de préservation de la nature, mais d'un point de vue très ludique.
1: Et bien voilà, vous tous qui nous écoutez, si vous avez envie d'en savoir plus, rendez-vous sur www.régie-plus-chambéry.fr. Et puis sinon, on se retrouvera donc en septembre pour les 30 ans de cette régie. Merci beaucoup Marie d'avoir répondu à mes questions dans cette chaleur écrasante dans le studio. Est-ce que vous souhaitez rajouter un dernier mot avant que l'on se quitte ? Est-ce qu'il y a quelque chose qu'on n'a pas abordé, que vous auriez aimé mettre en avant avant de quitter les micros ?
2: Je pense que c'est juste un grand merci à tous ceux qui font vivre la régie, donc aussi bien l'équipe des salariés qui sont engagés au quotidien de 5h du matin jusqu'à 1h pour ceux qui se couchent le plus tard, pour les quartiers, nos partenaires sans qui tout ça ne serait pas possible. Donc je ne vais pas tous les citer, il y en aurait beaucoup, mais voilà, le partenariat c'est aussi l'ADN, donc je suis ravie d'être venue à Radio Tout de Suite, qui est aussi une association vraiment ancrée sur le territoire, donc ça fait vraiment écho à nos valeurs.
1: Merci à vous et puis on se dit à très bientôt. Passez un bel été.
2: Merci.

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1: Et nous poursuivons notre émission toujours en direct à Chambéry. Il fait toujours aussi chaud, mais j'espère que vous passez un délicieux moment avec nous. En tout cas, je suis ravie de vous présenter un artiste que j'ai découvert récemment et qui, je pense, va susciter tout votre intérêt. Car oui, le moment poétique de notre émission est arrivé. Et nous allons nous intéresser à un artiste qui propose le spectacle « L'errance est humaine ». Un projet artistique à la croisée du slam, de la poésie et du stand-up. Il s'agit d'un seul en scène percutant, à découvrir sur différentes dates. Et nous avons la chance d'avoir avec nous son auteur, avec nous en studio, Mojo. Bonjour Mojo.
2: Bonjour, merci de m'accueillir.
1: Bah, c'est un plaisir, hein. On va détailler les différentes dates où on pourra te retrouver pour ce spectacle. Mais avant toute chose, c'est quand même intéressant qu'on sache un petit peu plus ton parcours, ton histoire. C'est vrai que quand on fait du slam, je pense qu'on a un certain amour pour les mots. Les mots ne sont pas là que pour communiquer les uns les autres, mais sont aussi des outils artistiques. J'imagine, en tout cas, tu vas nous expliquer un peu dans quel esprit, toi, tu perçois ton œuvre, ton art.
2: Effectivement, sur la question des mots et de l'écriture, moi je suis... Donc, pour revenir un peu plus globalement, je suis belge. J'ai grandi et vécu la majorité de ma vie tout près de Bruxelles, et j'ai toujours été passionné d'écriture, de lecture aussi, évidemment. Et après un parcours plutôt classique où j'ai fait une fac de communication, mais un peu avec les mots aussi, je passe tous les détails, mais je suis arrivé à me recentrer sur cette pratique de l'écriture qui m'inspirait beaucoup. J'ai écrit aussi des BD, et puis je suis vraiment tombé dans le monde du slam en 2019. Et le slam, ce qui est assez intéressant, c'est que c'est à la fois une pratique évidemment d'écriture, de poésie, d'émotion, mais c'est aussi une compétition. Je ne sais pas si tout le monde est au courant de ça. Et vraiment, à la base, le slam, c'est faire voter le public pour un concours de poèmes. Et donc, c'est très ludique. Il y a une fausse pression un petit peu, même si elle est présente légèrement, mais moi je suis arrivé là-dedans aussi à part cet aspect-là. Je me suis pris au jeu de participer à toutes ces compétitions de slam, et puis au fil du temps, j'ai développé mes spectacles, dont le dernier s'appelle effectivement « L'errance est humaine ».

0: apparenté un peu à du rap. Parce que j'écoute beaucoup de rap, mais à côté de ça, je suis pas du tout issu d'un milieu, on va dire, précarisé, comme un peu historiquement les gens du hip-hop, donc je me sentais pas à ma place, j'ai un sens de la musique assez limité, et puis j'étais pas du tout dans ce milieu-là, donc finalement, tous ces textes sont un peu noyés dans mon ordi, et sont transformés au fur et à mesure, peut-être, en des textes de slam depuis plus récemment, quoi. Mais voilà, c'est un peu... Tout mon parcours a été jonché d'écritures diverses, et pas, il n'y a pas eu ce cri du cœur, mais c'est plutôt cette trace qui me poursuit, quoi.
1: L'errance est humaine, c'est le nom de ton spectacle. Quel regard t'as sur notre époque où on pourrait percevoir l'errance comme quelque chose d'assez péjoratif finalement, où on se perd, alors que l'errance finalement ça peut être aussi partir, avancer sans une direction précise, mais une vraie aventure humaine.
0: Bah ouais, c'est bien que tu soulignes ça comme ça. C'est un peu l'idée de ce spectacle, ce petit jeu de mots où moi j'essaye de me laisser beaucoup porter par le hasard, un peu par le destin, par les rencontres. Bah ici, cette invitation à venir à la radio aussi que je découvre par la même occasion, et c'est quelque chose que je valorise à la fois dans mon spectacle et dans ma vie, d'essayer un peu de lâcher prise, quoi, de pas penser qu'on est absolument maître de tout. C'est une croyance qui me semble potentiellement nocive à notre époque, de vouloir absolument tout contrôler, et en particulier aujourd'hui on parle, bon je fais cette petite parenthèse, mais on parle de canicule, évidemment notre société qui pense qu'on peut gérer le climat comme une entreprise, et tout ça amène beaucoup de questions, des problèmes et tout, et moi je valorise cette errance, faire confiance aux liens, aux gens, aux rencontres et aux lieux aussi qu'on découvre.
1: Donc j'ai pu voir qu'effectivement il y a du slam, mais parce que hein, j'ai pu voir que aussi que c'était un stand-up. Alors est-ce que c'est un mix de moments où effectivement tu vas slammer, mais aussi proposer d'autres choses? J'ai pu voir que, mais peut-être que je me trompe, il y a une part même d'humour dans ce spectacle.
0: J'espère. oui, il y a de l'humour, c'est sûr. En fait,
1: on n'est pas que sur un concert. Hein.
0: Non,
1: d'accord.
0: Et comment j'ai construit ça, c'est voilà, aussi suite à toutes ces errances et ces rencontres, ces partages, j'ai développé le spectacle comme étant une sorte de mélange entre des textes plutôt rigides de poésie, dont il y aura peut-être un extrait tout à l'heure en fin d'interview, et des informations plus techniques, ludiques aussi sur mon parcours et des analyses très personnelles, mais sur l'état du monde, et dans lesquelles je vais pas mal parler au public. Alors faut pas s'inquiéter, c'est pas hyper engageant, c'est des questions plutôt ouvertes sur lesquelles on peut s'amener à discuter, et donc cette partie-là s'apparente aussi pas mal à du stand-up, parce que il y a vraiment ce côté interactif dans lequel moi j'ai souvent des pistes, des jeux un peu pour rebondir et pour garder ce lien, et donc c'est avec ces parties d'impro qui sont semi-contrôlé parce que voilà, j'ai un peu d'expérience et je sais comment ça va se passer, et puis qui sont parfois totalement à lâcher prise, qu'on va connecter ensemble et qu'on va, je pense, plutôt rigoler. En tout cas, pour l'instant on rigole,
1: ça ne devrait pas s'arrêter. Est-ce qu'il y a des moments après avec le public où tu partages des choses? Est-ce qu'il y a des, par exemple, des moments où vous faites des ateliers d'écriture, des choses comme ça?
0: Mais oui, exactement.
1: Non,
0: oui, dans ce spectacle-là, c'est pas le cas à 100%, mais dans les lieux où je suis programmé, j'essaye de proposer toujours un atelier d'écriture, voire même un jeu d'écriture, parce que j'ai envie d'un peu décloisonner ce mot, et atelier, il est très rigide, un peu associé au milieu scolaire, donc moi j'essaie de proposer des jeux, c'est de nouveau quelque chose de ludique, alors bon, drôle, je peux pas le garantir à 100%, mais avec la vocation qu'on se fasse plaisir, et souvent c'est en avant-spectacle, alors en fonction des lieux, parfois ça se fait après, parfois ça se fait cet été, je vais notamment faire un festival où ce sera le lendemain, les ateliers, mais c'est des ateliers qui durent entre 1 heure et 1 heure et demie, et dans lequel, en plutôt petit groupe, j'essaie de limiter, quand on peut, on fait les inscriptions, mais à moins d'une dizaine de personnes, et on va jouer avec les mots, avec certaines consignes que je vais proposer, et voilà, parce que c'est vraiment, dans mon projet artistique, j'ai envie de faire du partage absolument. Alors le partage, il se fait quand je suis aussi sur scène, mais il va se faire en découvrant le public ou les participants au jeu d'écriture en amont, quoi.
1: Ouvert à tous, j'imagine, à partir du moment où on sait écrire.
0: Oui, c'est ça. J'essaye... de dire que les enfants quand même avant 11 ans, c'est mieux s'ils sont accompagnés de leurs parents ou d'un adulte référent, parce que ça peut demander un peu plus de concentration, et puis pour moi aussi de travail, mais à partir du moment où on sait écrire, ça marche, et si vraiment même les enfants sont plus petits et qu'ils savent pas écrire, ils peuvent jouer avec les parents, on s'adapte toujours, quoi. J'essaie d'inclure tout le monde dans le mieux.
1: L'errance est humaine est à découvrir vendredi 26 juin aux adresses.

0: Dimanche 5 juillet à Saint-Alban-l'Est, jeudi 30 juillet à l'Échrenne. Il y a d'autres dates peut-être que tu veux annoncer aussi, il y en a beaucoup.
1: Alors beaucoup, oui, c'est l'été, c'est évidemment la période où les artistes se retrouvent beaucoup à tourner. Moi j'ai la chance aussi, la joie de faire des tournées à vélo en fait, donc j'ai plus de voiture depuis quelques années et j'adore le vélo. Et du coup mes dates sont relativement locales et notamment... Donc là tu as annoncé la date du 5 juillet, c'est le départ en fait d'une tournée qui va m'amener en Haute-Loire au Chambon-sur-Lignon. Et donc après le 5 juillet je joue le 7 juillet à je ne sais plus le nom, en Chartreuse, à la Sûre en Chartreuse. Après je joue du côté de Voiron le 8 juillet, le 9 juillet je suis déjà en Ardèche. Et après bon... J'irai jusqu'au Chambon-sur-Lignon en été après l'Échrenne, pareil, petite tournée en vélo dans les Bauges où je serai au lac de la Tuile. Mais de toute façon, toutes les infos, elles sont aussi sur mon site internet. Je permets là de donner le lien, c'est www.lesmotsdejoe.com.
0: Et alors attends, t'es en train de me dire que tu fais tout à vélo?
1: Oui, bah alors après, donc c'est parfois du mélange entre vélo et train en fonction, mais oui, je fais tout à vélo. J'ai investi il y a quelques années dans un vélo électrique aussi pour les dates un peu plus lointaine et j'arrive à transporter, j'ai un décor. Alors si parfois vous me croisez sur la route, vous verrez, il y a des bouts de bambou qui dépassent, une valise, des bricolages en carton, mais je me déplace à vélo, oui.
0: Bon, heureusement que t'es pas batteur, hein.
1: Ouais, c'est sûr, tout est adapté en fonction de mon envie de me déplacer léger.
0: L'Errance est humaine, un spectacle qu'il ne faut pas manquer, hein, où vous allez pouvoir aller à la rencontre de Mojo et vous allez voir, hein, ce spectacle va vous percuter et on va rire aussi. Et ça fait du bien en ce moment. Mojo, est-ce que tu souhaites rajouter quelque chose avant que l'on se quitte?
1: Merci d'être ici. Je ne sais pas si c'est maintenant que je fais un texte ou c'est...
0: C'est ce que j'allais te proposer de faire avant de te dire merci déjà. Et puis bien sûr, si tu le veux, si tu le souhaites, je te propose de nous faire un texte en direct sur Radio Toutoui.
1: Eh bien trop bien, je vais essayer de faire un texte. C'est parti, donc... Oui, bon, je ne mets pas de contexte, vous verrez bien, les textes, ils sont tous différents et dans le spectacle, il y a un vaste panel de choses qui me questionnent et donc voici celui-ci qui s'appelle Atterrir. 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À petit feu, on se consume, se consolant quand on consomme, mais on ne trompe pourtant personne derrière nos costumes de fortune. Alors moi, je veux voir l'homme atterrir. Fonçant à toute vitesse, faisant fi des contraintes, se goinfrant sans limite, volant plus qu'on emprunte, notre logique ne voit plus le jour. On gueule sur les guerres au Darfour, mais rien pour loger les sans-abri qui gênent au carrefour. Tout s'accélère, on nous apporte la 5G que par accident on accepte. Je veux pas juste cracher dans l'assiette, mais qu'on sorte un peu de la sieste. On se ressemble sans se rassembler, séparés par tant d'appareils. Quel confort de se conformer, notre paresse est sans pareil. Je veux nous voir atterrir, sentir le goût des rêves, redescendre, ralentir, car on a vécu grand train, ne s'inquiétant de rien, manquant franchement d'entrain, sans frein, pensant le vide au loin et confondant bien souvent le plus avec le moins. Toutes nos promesses, nos grands espoirs qu'on a sans cesse remis à plus tard, happés par la foule, par la masse, par défaut, on reste à notre place. Mais le temps a filé, sans crier gare. Et voilà qu'arrivent nos derniers soleils. On contemple l'horloge un peu tard, se disant qu'on n'a pas sommeil. On rêvait de vivre, avant d'être vieux. Les minutes sont devenues des mois. On a des rides au coin des yeux et puis de la poussière sous les doigts. Alors moi, je veux nous voir atterrir, sentir le goût des rêves, redescendre, ralentir, redevenir élève.
0: Merci beaucoup, Mojo. L'errance est humaine. Est-ce que tu peux rappeler le site internet où on peut retrouver tes informations?
1: C'est www.lesmotsdejoe.com.
0: Eh bien écoute, moi je te souhaite une belle tournée avec plein de belles rencontres, plein de beaux mots aussi et de beaux jeux d'écriture. Et n'hésite pas à revenir à notre antenne si tu as d'autres spectacles à annoncer prochainement. On sera heureux de t'inviter. À bientôt.
1: Merci beaucoup, à très bientôt.

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0: Poum! Et comme chaque lundi dans la locale à 13h40, eh bien j'ai le plaisir d'avoir avec moi Anne de la Cité des Arts pour nous dérouler la programmation de la semaine. Salut Anne, comment vas-tu avec cette chaleur écrasante?
1: Comme tout le monde, on cherche des petites méthodes pour se maintenir au frais.
0: Mais... C'est quoi ta petite méthode à toi Anne?
1: Un bon petit ventilo, un petit peu un pchipchit là pour se mettre dans le cou et voilà.
0: Je vois. Tout à fait. Anne, puisqu'il fait grand beau, par contre, ça c'est incontestable, il y a toujours les siestes auvernais. Et là, cette fois, vous nous proposez de la pop folk. Ce sera le mardi 23 juin.
1: Oui, ça s'appelle Tiny Shuttle. Un duo vibrant mêlant guitare folk et sonorité électro pour une expérience moderne et immersive avec Lily et Owen. C'est déjà le dernier rendez-vous pour les siestes auvernais, donc à ne pas manquer. Alors, une petite précision. Bon, il y a eu les orages les autres semaines. Cette fois-ci, c'est la canicule, mais on tient bon. Ça sera proposé à l'auditorium, du coup. Et c'est toujours à la même heure. Donc, c'est mardi 23 juin à 12h15.
0: Allez, on se met un petit extrait pour se mettre en jambes. C'est parti, Tiny Shuttle.

0: Tiny Shuttle lors des siestes auvernais. Ce sera le mardi 23 juin à 12h15. Et cette fois, ce sera donc à l'auditorium, hein, Anne. Tu me le confirmes?
1: Oui, tout à fait.
0: On va continuer avec le hall d'exposition de la Cité des Arts qui vous propose La Nuit.
1: Oui, entre chien et loup au crépuscule, puis en clair-obscur jusqu'à l'aube, la nuit avale le réel et enveloppe le noctambule comme le rêveur dans une conscience métamorphosée qui révèle parfois quelques mystères et surprises. Les enseignants de l'école municipale d'art vous invitent à découvrir les multiples univers entre crépuscule et aube créés par les élèves sur le thème de la nuit. Donc il y aura un finissage, c'est un petit mot inventé là parce qu'on n'a pas pu faire le vernissage qui avait dû être annulé. Donc il y aura le finissage ce mercredi à 18h30 dans le hall d'exposition de la Cité des Arts. Et donc l'exposition se terminera ce samedi. Dépêchez-vous.
0: Dépêchez-vous, le message est passé. On continue notre tour d'horizon, cette fois avec un concert jeudi 25 juin à 19h, Nuit du Sud.
1: Oui, Mi Canto del Sur de Raúl Maldonado, Argentine. Petite suite pour chœur d'enfant, flûte, guitare et percussion et autres œuvres latino-américaines. Avec les As de chœur, les chœurs projets, les classes de flûte traversière, de guitare et de percussion. Avec la participation de Cécile Leroy et Jean-Philippe Grometto pour les flûtes traversières, Sébastien Bonneau pour les percussions. Un accompagnement pianoé proposé par Nelly Cotin sous la direction de Pierre Lindmer. C'est donc ce jeudi 25 à 19h à l'auditorium.
0: Samedi 27 juin de 10h à 14h30, cette fois, c'est les portes ouvertes de la Cité des Arts.
1: Oui, c'est le grand rendez-vous de cette fin d'année à la Cité des Arts et on sera tous présents. Musique, danse, théâtre, art visuel, la Cité des Arts accueille tous les publics de l'initiation à la pré-professionnalisation. Découvrez ce lieu incontournable lors de ses portes ouvertes. Une école ouverte à toutes les pratiques artistiques. La Cité des Arts est un lieu dédié à la découverte, à l'apprentissage et à la pratique artistique. Musique, danse, théâtre ou art visuel, chacun ou chacun peut y trouver une discipline qui lui correspond, quel que soit son âge ou son niveau. Les élèves peuvent pratiquer pour le plaisir, rejoindre une pratique collective, jouer dans un orchestre, chanter dans un chœur ou encore préparer une orientation professionnelle artistique. Musique, danse, théâtre et art visuel. La Cité des Arts propose une grande diversité d'enseignements et d'ateliers. Pour la musique, près de 30 instruments sont enseignés. Je vous en cite quelques-uns. Piano, violon, hautbois, basson, mais aussi des instruments plus rares comme la sacbout ou le cornet à bouquin. Des pratiques originales donc sont également proposées comme les percussions corporelles. En danse, les élèves peuvent découvrir ou approfondir la danse classique, la danse contemporaine ou le modern jazz. Le théâtre propose différentes approches de la scène et du jeu, avec notamment des stages autour de la voix off, de l'acting ou du travail face caméra. Du côté des arts visuels, les pratiques sont variées. Dessin, peinture, modelage, sérigraphie, crochet, montage vidéo et bien d'autres techniques créatives. La Cité des Arts accueille les enfants dès le plus jeune âge, grâce aux ateliers musicaux parents-enfants destinés aux 0-3 ans. Elle développe également des ateliers inclusifs pour les enfants et adolescents porteurs de handicap, avec notamment les ateliers Les Extraordinaires pour les 6-10 ans et les Inouïs 11-18 ans. Des activités sont aussi proposées dans les quartiers du Biolay et les Hauts de Chambéry afin de rendre la pratique artistique accessible au plus grand nombre. Petite précision quant aux tarifs, ils sont calculés selon le quotient familial et le lieu d'habitation de l'élève. Selon les situations, certaines pratiques peuvent être gratuites. Nous vous attendons donc nombreux ce samedi 27 juin entre 10h et 14h30.
0: Et bien voilà, de belles portes ouvertes qui promettent de découvrir plein de belles perspectives, de nouvelles passions, pourquoi pas. Donc voilà, allez choper toutes les informations nécessaires parce que visiblement il y en a pour tous les goûts et ça vaut vraiment le coup. Merci beaucoup Anne d'avoir été avec nous aujourd'hui. Est-ce que tu souhaites rajouter un dernier mot avant que l'on se quitte?
1: Non, prenez bien soin de vous, hein. Faites attention avec cette canicule.
0: J'ai mauvaise mémoire, est-ce que tu es là la semaine prochaine ou c'était la dernière de la saison?
1: Alors oui, je serai encore là la semaine prochaine.
0: Eh ben allez, on se donne rendez-vous la semaine prochaine, Anne, 13h40, lundi, le message est passé, le rendez-vous est fixé. Je te souhaite une belle semaine, toi aussi, prends soin de toi, et puis à la semaine prochaine.
1: Au revoir.

0: main dans la gueule.
1: Nous sommes le 20 juin, journée mondiale des réfugiés. La FOL Savoie a souhaité leur donner de la voix.
2: Mais aujourd'hui, je suis en France, je me sens bien. Je me sens très bien, je me sens protégée aujourd'hui. Mais l'asile n'est pas du tout facile. Là, aujourd'hui, je vis bien en France. Je suis avec mes 3 enfants. Cabinet, Mustapha, hein, Binetou. Je vis bien aujourd'hui. Je vis au CPH. Je vis bien aujourd'hui. Je suis tranquille. Je dors bien. Je me réveille bien. Je mange bien. Je n'ai pas de problème à quelconque. J'aime pas, je évite la violence. Surtout dans ma vie, je évite la violence parce que je connais le danger des violences. Je condamne la violence, moi. Par contre, je condamne complètement la violence et je veux bien que tous les ressortissants qui sortent à l'aventure de rester dans les règles, de respecter les droits, de respecter le pays. Donc, moi, je félicite la France et je continue toujours à féliciter parce que pour que je me sens bien à l'aise comme ça, c'est la France. Tous les pays que j'ai traversés, non, j'ai pas pu dormir. Mais ici, la France, malgré je suis avec mes 3 enfants, je dors.
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1: Bonjour à tous, bienvenue sur Radio Toutoui en direct pour cette émission consacrée à la Palestine avec autour de la table Laman de l'AFPS de Chambéry. Bonjour, l'AFPS, donc Association France-Palestine Solidarité. Il y a également Jean-Luc de l'AFPS de Chambéry. Et puis bien sûr, émission préparée, réalisée en collaboration avec l'AFPS d'Albertville. Merci à Céline aussi qui est à la technique, à la réalisation de cette émission. Au sommaire, on commencera par l'actualité en Savoie et en Haute-Savoie, puisqu'il y a eu le G7 et il y a eu le festival, international du film d'animation d'Annecy. On verra en lien avec l'actualité de la Palestine. On parlera de l'actualité de la Palestine en France et bien sûr directement aussi dans le pays, l'actualité de tout ce qui s'y passe, et également en Cisjordanie. Donc pour commencer, eh bien l'actualité dans les pays de Savoie.
2: Jean-Luc. Oui, eh bien, écoutez, merci Michel pour cette introduction. Donc effectivement, la Savoie et la Haute-Savoie ont été vraiment très mises à l'honneur cette dernière semaine. Modestement, en ce qui nous concerne au niveau d'Albertville et de Chambéry, modestement, car effectivement, sur Albertville, nous avons eu une cérémonie, une très belle cérémonie, donc de témoignages autour, effectivement, de Danielle Laurier, qui est l'ancienne présidente de l'AFPS d'Albertville, qui donc est décédée et avec elle donc on se retrouvait ensemble à la fois donc au funérarium d'Albertville, puis effectivement à Conflans. Pour vraiment une après-midi de partage autour de ce qu'elle a représenté pour nous, dans notre association. Mais Albertville s'est aussi donc investi donc dans toujours la cause palestinienne par des ventes au marché d'Albertville, et régulièrement vous pourrez avoir accès à la fois aux produits huile, zaatar, mais également donc à des goodies qui ont été créés aussi, bracelets et autres. Donc n'oubliez pas de passer au marché d'Albertville et de rencontrer nos amis de la FPS d'Albertville. Sur Chambéry, la Manne, la semaine dernière, il y a eu donc un rassemblement donc au parc du Vernet.
0: Oui, absolument. Merci Jean-Luc. Oui, on s'est rassemblés à 18h au parc du Vernet et le thème principal, c'était la journée mondiale du réfugié, où moi j'ai pris la parole sur les réfugiés palestiniens et leur crise qui continue, la crise la plus longue, là, de réfugiés comme ça, la plus longue et la plus grave, dans le sens où ça dure depuis longtemps, et des gens qui étaient obligés à l'exil, en fait, de chez eux.
2: Tout à fait. D'ailleurs, ça sera donc une de tes interventions tout à l'heure autour de cette journée.
0: Hein. Voilà, je vais parler tout à l'heure, en fait, du contexte en général. Voilà. Merci.
2: Merci. Et donc, ça, c'était pour la Savoie. Et pour la Haute-Savoie, donc là, le niveau était nettement au-dessus. Le niveau était au-dessus parce que, effectivement, Evian accueillait donc le G7. Et bon, le G7, nous n'en avons pas vraiment envie de faire un maximum d'intervention là-dessus. Mais simplement, ce G7, donc, s'est terminé quand même par un accord à Versailles entre les États-Unis et l'Iran, signé donc mercredi 17 juin. Et en principe, il y avait donc un cessez-le-feu au Liban. Mais ce cessez-le-feu a déjà été largement donc violé. Et les négociations qui devaient suivre ce G7 ont été déjà un peu repoussées, mais simplement de quelques jours, parce qu'elles ont pu commencer finalement donc aujourd'hui à Genève. Mais pour nous, cet accord est surtout un accord pour rouvrir donc le détroit d'Hormuz et réalimenter l'économie mondiale en pétrole. Ce n'est pas, à notre sens, un accord qui va vraiment sortir la Palestine, et on reviendra tout à l'heure n'a pas les signes de cette situation et oui, nous l'abandonnerons après. Le deuxième élément important qui a pu avoir également en Haute-Savoie, c'est le démarrage du Festival international du film d'animation d'Annecy, qui a débuté hier. Et là, nous sommes heureux donc de vous communiquer la victoire des amis de France-Palestine Solidarité 74, qui ont réussi par une mobilisation de plusieurs mois à ce que ce festival ne soit plus ouvert aux entreprises et aux institutions cinématographiques donc israéliennes. Et donc, je vous rappelle un peu les éléments de ce festival et de la réussite de nos amis de la FPS 74. En effet, le Festival international du film d'animation d'Annecy donc, a une partie commerciale qui s'appelle le marché international du film d'animation, et qui n'accueillera pas donc cette année Israël, alors que l'an dernier, 11 entreprises de l'État génocidaire étaient présentes en 2025. C'est grâce à une mobilisation depuis l'automne dernier qu'effectivement, à la fois l'association FPS et puis ses partenaires ont réussi à supprimer la présence finalement de cet État israélien à ce festival. Grande victoire pour eux, que nous saluons, et peut-être on fera une petite courte
1: pause musicale, grâce à notre programmateur Jean-Luc P de la FPS d'Albertville, qui nous a donc préparé Anthème Nashid al-Intifada de Marcel Khalife, qui est un chanteur libanais, une chanson qui parle de la libération.

0: si vous venez de nous rejoindre, eh bien, sachez que vous êtes en direct sur Radio Toutoui pour l'émission Solidarité Palestine et qu'on vient d'écouter en thème Nashid al-Intifada de Marcel Khalife, chanteur libanais, une chanson qui parle de la libération. Donc, depuis quelques minutes, nous avons commencé cette émission en direct qui sera rediffusée ce soir à 19h sur Radio Toutoui et à 8h30 mercredi matin sur Radio Grésivaudan. On passe maintenant à l'actualité en Palestine.
1: Oui, donc on a cité effectivement précédemment à la fois les actions internationales qui se sont situées à Évian, mais il faut rappeler que finalement la Palestine n'était pas forcément au centre de cette manifestation du G7. Par contre, à Gaza, les drames continuent. Et donc l'UNICEF a récemment sorti également ses statistiques pour dire que 121 femmes, 265 enfants et plus de 1000 personnes ont été tuées pendant le cessez-le-feu à Gaza depuis octobre 2025. Et ces enfants ont été tués chez eux, dans leurs écoles, en jouant au foot, en pêchant ou ont été touchés par des tirs, des drones ou des bombardements. Et donc le porte-parole de l'UNICEF déclare « Le fait que des enfants puissent continuer à être tués à une telle échelle pendant un cessez-le-feu devrait alarmer tous les gouvernements et toutes les institutions qui prétendent défendre le droit international. » Et il cite notamment l'affaire, la situation d'une fillette de 12 ans qui a été touchée à la poitrine par une balle réelle tirée depuis une mitrailleuse montée sur une grue alors qu'elle se trouvait dans sa tente. Et une autre fillette âgée, elle, de 3 ans, qui a été blessée au visage par un tir provenant d'un drone quadricoptère, alors qu'elle se trouvait tranquillement dans sa tente également. Donc, plus de 400 enfants ont été aussi blessés, et dont beaucoup présentent des blessures catastrophiques qui nécessiteraient une évacuation médicale d'urgence, malheureusement toujours impossible encore maintenant. D'ailleurs, une réunion du Conseil de sécurité le 18 juin a souligné à nouveau que 70% de la population n'ont toujours pas un abri convenable, ni un accès à l'eau régulier et sécurisé, et que la France donc déplore le viol quotidien du cessez-le-feu, et en rappelant aussi que le même jour de cette réunion du Conseil de sécurité, un drone a tué 3 adultes et un enfant. Donc pendant finalement la rencontre de ce Conseil de sécurité. Donc la France déplore le viol quotidien et également la persistance des obstacles à l'acheminement de l'aide humanitaire et de l'aide humanitaire et sanitaire et la possibilité justement de sortir ces enfants et ces personnes blessées pour être soignées en dehors effectivement de la Palestine où les moyens sont pratiquement maintenant réduits à très peu. Et la France aussi dénonce le refus persistant du Hamas de se désarmer et considère cette position comme inacceptable et préjudiciable à la population palestinienne, la sécurité d'Israël et la sécurité régionale. Cela ne nous étonne pas, mais elle déclare quand même que l'extension de l'occupation israélienne et la concentration de la population sur un territoire toujours plus restreint, maintenant moins de 40% de la bande de Gaza, entraîne effectivement des situations invivables. C'est le moins qu'on puisse dire. Voilà pour Gaza. Mais on a également donc un constat au niveau de la Cisjordanie qui s'aggrave. Dans le gouvernement de Ramallah, 4 mosquées ont été incendiées dans 4 villages différents et les attaques des colons sont quotidiennes. Je tiens à signaler le reportage diffusé mercredi sur la 2 au journal de 20h qui s'intitulait « La guerre des collines ». Et ce reportage de plusieurs minutes en période de grande écoute est intéressant et est à souligner. Ce reportage donc montre bien la pression des forces constantes des colons sur les fermes palestiniennes, avec incendies, meurtres et le laisser-faire, voire l'appui des forces israéliennes à ces raids meurtriers. La présence d'internationaux, ou dans le reportage d'une activiste israélienne, est là pour essayer de protéger ces familles palestiniennes installées depuis des décennies sur cette terre. Un autre témoignage très fort est aussi paru donc cette semaine, le 15 juin, dans le journal israélien Haaretz, par la journaliste Amira Haas, sur le Ku Klux Klan juif. En tout cas, Amira écrit « Sachez que pour que chaque article que vous lisez sur un acte de terrorisme commis par des colons, le Ku Klux Klan juif en commet des dizaines d'autres sous forme d'agression, de harcèlement et d'intimidation. Tandis que l'armée attaque et maltraite les Palestiniens dans les dizaines de quartiers et aux postes de contrôle afin de protéger ce fameux Ku Klux Klan et ses missions. » Et donc, Michel, tu peux nous dire un peu d'autres éléments de cet article ?
0: Alors, dans cet article, il est écrit également, il est dit également, sachez que ces soi-disant émeutes s'inscrivent dans un plan calculé et multiforme. Leur objectif ultime est une terre purifiée de ces Palestiniens. N'oubliez pas que derrière chaque attaque, chaque acte de destruction et chaque vol de moutons, il y a des policiers qui ne prennent pas la peine de répondre aux appels à l'aide et des soldats qui se précipitent sur les lieux pour arrêter les victimes et se joindre au passage à tabac, voire les tuer.
1: Mais oui, en fait, on n'arrête pas forcément donc, les coupables, on arrête les victimes. Et le Ku Klux Klan donc, espère une réaction palestinienne à ces actes de violence pour pouvoir faire avancer son objectif, une campagne d'extermination massive des Palestiniens en Cisjordanie, suivie d'une campagne d'expulsion des survivants vers la Jordanie, la Syrie, le Liban et tout autre pays qui sera prêt à accueillir les Palestiniens virés de leur terre. Mais l'ultimatum qui s'impose à Israël, qui va lancer l'ultimatum qui s'imposerait à Israël ? Arrêtez les pogroms, arrêtez les auteurs, maintenant, et où nous interdirons l'entrée des Israéliens sur notre territoire et mettrons fin à toute collaboration commerciale et scientifique.
0: En Cisjordanie aussi, à Tul Karem, le 17 juin, quelques familles palestiniennes déplacées ont été autorisées à retourner dans le camp de réfugiés de Nur Shams à Tul Karem pour récupérer quelques affaires. Donc ça, c'était le 17 juin.
1: Oui, et effectivement, quelques familles, effectivement, parce que on rappelle que le camp de réfugiés de Tul Karem, comme celui d'ailleurs de Jenin, a été donc vidé de ses habitants en janvier 2025 et que depuis janvier 2025 les familles n'avaient pas pu encore rentrer et il y a eu une sélection très sévère dans la mesure où seulement 45 familles sur plusieurs centaines ont pu effectivement avoir 2 heures pour récupérer des effets personnels et là on peut entendre peut-être un témoignage donc, de ces personnes qui ont réussi à rentrer chez eux.
0: Abdel Alim Turkam, l'un des résidents déplacés autorisés à entrer dans le camp, a décrit cette visite comme une expérience profondément émouvante. « C'est la première fois que je remets les pieds dans le camp depuis plus d'un an et demi », a déclaré Turkam. « C'est très émouvant de revoir ma maison et mon quartier. Nous sommes venus récupérer quelques-unes de nos affaires, mais rien ne peut compenser ce que nous avons vécu. » Il a ajouté que cette brève visite avait rappelé aux habitants tout ce qu'ils avaient perdu pendant leur exil et l'incertitude qui plane toujours sur leur avenir. J'espère que le jour viendra où nous pourrons revenir et vivre à nouveau ici, a-t-il ajouté. Aïcha Zeitoun, une autre résidente déplacée, a déclaré que retourner chez elle après une si longue absence avait été une expérience douloureuse. Revenir chez moi après plus d'un an et demi m'a brisé le cœur, a-t-elle déclaré. Chaque pièce renferme des souvenirs de la vie que nous menions autrefois, et la revoir a fait ressurgir tant d'émotions.
1: Oui, nous reviendrons sur effectivement cette situation des camps de Tul Karem et de Jenin la semaine prochaine, et on va reprendre une petite pause musicale pour enchaîner ensuite sur la situation internationale, je crois.

0: show, Habibta.
1: Voilà, on vient d'écouter Saba El Ward, Matin de Rose, de Saint-Levant, chanteur palestinien. Je parle sous le contrôle de Laman, qui est une franco-palestinienne, qui est avec nous dans les studios en direct. Alors, Jean-Luc, notre programmateur, Jean-Luc P., a mis une petite précision. Matin de Rose et de Jasmine, adaptation d'une salutation beaucoup utilisée au Liban et en Palestine, Saba El Kher. Matinée pleine de bonté à laquelle on répond souvent Saba El Nour, matinée de lumière.
2: Saba El Nour, oui.
1: Voilà. Donc, Laman, on est d'entendre sa voix de l'AFPS de Chambéry, donc sur Radio Toutoué en direct avec aussi Jean-Luc V, cette fois-ci, de l'AFPS de
3: merci.
1: Chambéry.
3: Merci, et Michel. Donc effectivement, Laman, donc. Tu nous as parlé en début d'émission que samedi dernier, donc à Chambéry, lors du rassemblement, tu avais évoqué la journée mondiale des réfugiés.
2: Oui.
3: Tu peux nous en dire un peu plus maintenant sur cette journée mondiale?
2: Oui, tout à fait. Merci, Jean-Luc. Donc samedi, bon, c'était la journée mondiale des réfugiés. C'était le 20 juin. Et le peuple palestinien, normalement, est la victime la plus grande et longue crise des réfugiés dans le monde moderne. Ça dure depuis 1948 et ça continue maintenant.

0: Et puis même le Sinaï, avant qu'il y ait les accords de paix avec l'Égypte. Alors, les Palestiniens ont commémoré le 59e anniversaire de la Nakba le 5 juin, le revers, je rappelle, le nom donné à la guerre de juin 1967, qui était un conflit de 6 jours, qui a profondément transformé la carte politique et territoriale du Moyen-Orient. Déclenché le 5 juin 1967, la guerre opposa Israël à l'Égypte, à la Syrie et à la Jordanie. À son terme, le 10 juin, Israël prit le contrôle de la Cisjordanie, y compris Jérusalem-Est, de la bande de Gaza, des plateaux syriens du Golan et de la péninsule égyptienne du Sinaï, comme je mentionnais tout à l'heure. Pour les Palestiniens, cette guerre marque le début de l'occupation israélienne de l'ensemble du territoire palestinien historique, situé à l'ouest du Jourdain, et provoqua une nouvelle vague d'exode. Des centaines de milliers de Palestiniens étaient contraints de quitter leur foyer, beaucoup parmi eux pour la seconde fois après la Nakba de 1948. Les tensions ayant précédé le conflit se sont intensifiées au printemps 1967, dans un contexte d'affrontement croissant entre Israël et la Syrie. Les autorités égyptiennes, qui étaient liées à Damas par un accord de défense commune signé en novembre 1966, renforcèrent alors leur présence militaire dans le Sinaï. Le 23 mai 1967, le président égyptien Gamal Abdel Nasser annonça la fermeture du détroit de Tiran à la navigation israélienne. C'était une décision considérée par Israël comme un casus belli. Le matin du 5 juin 1967, Israël lança une offensive aérienne surprise contre les forces aériennes égyptiennes, syriennes et jordaniennes. La destruction d'une grande partie des appareils arabes au sol permit à l'aviation israélienne d'obtenir rapidement la maîtrise du ciel, un facteur déterminant dans l'issue du conflit. En 6 jours, l'armée israélienne occupe la Jordanie et la Cisjordanie, y compris Jérusalem-Est, alors administrée par la Jordanie, ainsi que la bande de Gaza et le Sinaï, sous administration égyptienne, et les plateaux du Golan syrien. À la suite de la guerre, le Conseil de sécurité des Nations Unies adopta la résolution 242, et c'était le 22 novembre 1967. Cette résolution appelait au retrait des forces israéliennes des territoires occupés en échange d'une paix durable dans la région. La même année, le sommet arabe de Khartoum adopta la célèbre position des trois noms. Pas de paix avec Israël, pas de reconnaissance d'Israël et pas de négociation avec Israël. Mais la situation a bien changé. Après, depuis, il y a eu la conférence de Madrid en 1991, où justement c'était une première tentative internationale d'essayer d'établir la paix à travers des négociations de paix avec les autres pays arabes. Étaient concernés la Palestine, le Liban, la Syrie et la Jordanie. Ça a même préparé le terrain pour les accords d'Oslo qui ont eu lieu en 1993. Mais comme on voit bien, rien ne se passe. Ils ont assassiné leur premier ministre, Yitzhak Rabin. Ouais. Voilà, immédiatement. Après ou peu après. Et ça continue, la colonisation continue. Et là, le mot paix semble inapproprié dans ce contexte. Depuis 1967, les autorités palestiniennes considèrent que l'occupation de la Cisjordanie, y compris Jérusalem-Est, s'est accompagnée d'une politique de colonisation, de confiscation de terres et d'exploitation des ressources naturelles, notamment hydriques, en violation de droit international. Les Nations Unies ont, à plusieurs reprises, réaffirmé que les colonies israéliennes dans les territoires occupés n'ont aucune validité juridique au regard du droit international.
1: Merci Lamane pour cette situation historique. C'est important pour nous, je pense, aussi de nous rappeler un peu les points forts. Et c'est vrai que Naksa, c'était moins connu que Nakba. Et c'était
0: fait.
1: Important de reconsidérer un peu cette période.
0: Exactement. Est-ce que je peux faire un commentaire justement,
1: oui,
0: pour Naksa? Voilà, parce que moi j'ai quand même été témoin de la guerre de 6 jours. J'étais petite, mais bon, je me souviens. Très bien. Justement, il y a eu la première vague de réfugiés en 1948, où les gens étaient contraints, 800 000 quand même, contraints à quitter leur ville, leur village, dont 500.

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2: Chronique cinéma. Avec un film réalisé en 1932 par Marc Allégret, Fanny, adapté du roman de Marcel Pagnol. Dans les rôles principaux, Orane de Mazis, Pierre Fresnay, Rému, Ali Darouf, Milly Matisse, Annie Toinon, Odette Roger, Fernand Charpin, Auguste Mouriès, André Gide, entre autres. L'histoire de Fanny, enceinte de Marius, qui confie son état à Panis, et Panis souhaite l'épouser. Fanny, un monument, un film d'anthologie du cinéma français dont on se délecte encore aujourd'hui grâce à Marcel Pagnol, tout à la fois auteur de l'œuvre, également du scénario et des dialogues.
3: Claudine, va ouvrir. Bonjour, Lorine. C'est un monsieur qui a un symposibus. Dis, c'est peut-être un huissier.
4: Mais je ne dois rien à personne, moi.
3: Entrez, monsieur, je vous en prie, hein.
4: Ouh, par exemple. Oh, Sainte Vierge, mais c'est Maître Panis.
5: Oui, c'est moi. Bonjour, mesdames.
3: Mais bonjour, Maître Panis, et comment ça va?
5: Oh, mais ça va très bien, ma chère Claudine, et vous-même?
3: Eh bien, moi, ça va pas mal, comme vous voyez.
5: Ah, moi, je vous trouve très en beauté, vous savez.
4: Mais c'est vous qui êtes beau. Quand je vous ai vu entrer, vous m'avez fait peur.
5: Ah, mais c'est-à-dire que je viens du mariage d'un vieil ami, Ulysse Pigeotard. Le cantier de la rue Paradis.
3: Ah, oui.
5: Et voilà pourquoi je suis en habille.
3: Et gants blancs.
5: Et gants blancs, vous voyez. Oui.
3: Vous savez, ça vous va bien.
4: Asseyez-vous, Panis.
3: Maître Panis, mettez-vous là. Oui.
5: Voilà. Eh bien, ma chère Lorine, puisque je suis en habille, je crois que l'occasion est bien choisie pour renouveler aujourd'hui une démarche dont le résultat aura sur tout mon avenir une importance capitale. Je veux épouser votre fille. Ah, ben, vous le savez très bien, puisque je vous l'ai déjà demandé. Est-ce que vous me la donnez ou me la donnez pas?
3: Mais voyons, on vous la donne, voyons!
4: Et mets-le-toi de ce qui te regarde, toi, grosse bête! Vous savez ce qui s'est passé depuis notre dernière conversation à ce sujet?
5: Ah oui, oui, oui, je sais.
4: Marius, n'est-ce pas?
5: Oui, je sais.
3: Mais n'insiste plus, Lorine, puisqu'il te dit qui c'est!
4: Peut-être que vous ne savez pas tout.
5: Mais si, Lorine, je sais tout ce que j'ai à savoir!
4: Tout, Panis, tout!
5: Non, écoutez, Lorine, Marius, c'est un sujet de conversation que je n'aime pas beaucoup. Parlez-moi de la pluie, du beau temps, de la vie chère et même des impôts, mais ne me parlez pas de Marius!
4: Et moi, vous croyez que ça me plaît de parler de lui? Moi, c'est par honnêteté que je fais allusion au fait que j'ai trouvé ma fille couchée avec lui.
5: Oh, pour qui t'es pas dit où il a fallu qu'elle le dise? Mais on peut pas la tenir, votre langue!
4: Et maintenant, vous allez me promettre une chose.
5: Laquelle?
4: Promettez-moi que vous ne me la tuerez pas si elle vous trompe.
5: Ah, écoutez, je suis un brave homme, Lorine. Vous venez de le dire. Mais ça, c'est un droit auquel je ne peux pas renoncer. Non, je ne peux pas!
4: Assassin!
5: Mais voyons, mais vous me demandez une promesse impossible. Et la tradition, alors? Mais je ne suis pas un Anglais, moi. J'ai l'âme orientale. Et si j'étais turc, alors?
4: Mais qui est turc?
5: Mais à Constantinople, Lorine, il n'y a pas de cocu. Il n'y a que des veuves.
4: Alors pourquoi que vous n'avez pas tué votre première femme?
5: D'abord, parce qu'elle ne m'a jamais trompé. Et ensuite, parce qu'elle faisait ma comptabilité. Voici mon dernier mot. J'épouse Fanny. Je fais n'importe quoi pour elle. Mais si elle me trompe, il y aura du cadavre dans la maison.
4: Vous dites qu'elle est sauvage? Alors c'est non. Non, oui.
5: Mais attendez. Naturellement, je ne chercherai jamais à savoir si elle me trompe. Cette sorte de surveillance serait indigne de moi. Et si l'on vient me donner n'importe quelle preuve, et même si on me l'a montré entre les bras d'un galant, j'ai tellement confiance en elle que je ne le croirai jamais.
4: Bravo.
5: Voilà l'exacte position de la question.
4: Alors c'est différent. Eh bien écoutez, j'irai vous porter ma réponse demain au soir chez vous.
5: Bien. Puis-je avoir un petit espoir?
3: Mais un gros, Panis, un gros espoir.

0: acheter un produit, c'est acheter ses déchets. Pensez-y.
1: Acheter un produit de consommation, c'est acheter l'emballage ou les emballages de ce produit de consommation, donc c'est acheter les déchets de ce produit de consommation. Pensez-y.

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2: Constamment à la recherche des morceaux de texte et de musique qui constituent le puzzle, qui fabriquent, façonnent, ont façonné les sociétés des habitants de la planète Terre, je vous invite à découvrir ou redécouvrir la lettre B. B comme Beat Generation.
3: Qu'est-ce que c'était la Beat Generation pour vous? Parce que tout à l'heure...
4: Il y avait la Lost Generation de 1920.
3: Oui.
4: Puis c'était 1940, 50. On disait, qu'est-ce qu'on va appeler ça? Qu'est-ce qu'on va appeler ça?
2: Jack Kerouac, en 1967.
3: C'est vous qui l'avez inventé, ce terme-là. Beat Generation.
4: Oui, j'attends, oui. J'ai entendu des vieux bonhommes dire ça, dans le su, des vieux nègres.
3: Oui.
4: Beat.
3: Dans le sens de écraser, vaincu.
4: Oui, pauvre.
3: Pauvre.
4: Après ça, j'ai été dans la petite église de Saint-Jean d'Arc. Puis d'un coup, j'ai dit, ah, beat, béate.
3: Béatitude.
4: Oui.
3: Ça a changé de sens. Alors, dans votre esprit...
4: Beato en italien. Mm-hmm. Beato. Beatifique en français.
3: Mais est-ce qu'il n'y avait pas aussi le sens de beat de l'orchestre de jazz?
4: Oui, puis le sens de tout ça, puis de tout ça. C'est vrai qu'on fait ça. Les canons. Puis le drum.
3: Mm-hmm.
4: Puis tout. C'est pas important. Le nom, pas important.

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4: L'entretien qui suit a été enregistré le 29 septembre 2008.
5: Je demande la parole.
6: Je demande la parole.
7: Je demande la parole.
6: Je demande la parole.
7: Je demande la parole.
8: Je demande la parole.
9: Je demande la parole.
10: Je demande la parole.
11: Vous demandez la parole ? Mais prenez-la.
12: Je demande la parole.
11: Parfois, il vous est arrivé de partir dans un pays étranger pour les vacances ou pour votre travail ?
13: Oui, ça m'est arrivé.
11: C'était un pays riche ?
13: Eh bien, les deux. Je suis allé à la fois dans des pays riches et des pays pauvres.
11: Alors, si c'était un pays riche, vous avez envié ? Vous enviez les habitants de ces pays riches ?
13: Ben, je n'ai aucune raison de les envier, puisque je ne me sens pas parmi les pays pauvres. Donc, ces gens-là n'ont rien de plus que moi.
11: Vous ne faisiez pas de différence avec votre pays d'origine et celui que vous avez visité?
13: Non, je suis allé aux États-Unis, je suis allé en Allemagne. Ils ont leur mode de vie. Bon, ben, je n'ai pas forcément envie de vivre comme ça. Je peux pas dire que je les envie, non, mais je peux pas dire non plus que j'apprécie pas leur mode de vie, mais ça ne me touche pas. J'essaie de m'adapter quand j'y suis. J'ai des fois du mal avec la nourriture, parce que je suis assez sévère, enfin exigeante dans ce domaine-là, mais bon.
11: Et lorsque vous avez visité un pays pauvre, cela vous a laissé indifférent ?
13: Je ne sais vraiment pas que répondre. Vous savez, quand on visite, quand on est en vacances, généralement, on se trouve dans un groupe, on se trouve dans un bon hôtel. Moi, quand je voyage, c'est comme ça. Donc, je n'ai jamais côtoyé les habitants du pays. Je n'ai surtout jamais pu parler avec eux. Je ne me suis pas mêlé à la population. Donc, de là à dire, apporter un jugement sur ceux qui vivent, ceux qui ne vivent pas, c'est une vision assez superficielle que j'ai.
11: Mais en somme, le fait que ce pays pouvait être gouverné par un régime autoritaire, voire totalitaire, vous laissait indifférent?
13: Je ne suis jamais allé dans un pays totalitaire, non. Avant la chute du mur, je ne suis jamais allé ni en Chine, ni en URSS. Ça ne me tentait pas.
11: Et le fait de partir dans ces pays pauvres, c'est pour vous le fait de vous détendre ou même tout simplement de participer à l'économie du pays, l'enrichir d'une façon ou d'une autre? C'est pour votre bien-être en somme?
13: Mais comme ça fait un certain nombre d'années que je n'y suis pas retourné, j'avoue que je ne me souviens plus très bien dans quel état d'esprit j'étais à cette époque. Oh, je ne crois pas que je cherchais spécialement à aider ces pays. D'ailleurs, je ne me fais pas beaucoup d'illusions à ce sujet. Je ne sais pas, j'y allais pour me détendre, pour me changer les idées, et puis voilà.

Le cœur de Hjalmar. Charles-Marie, le comte de Lille. Une nuit claire, un vent glacé, la neige est rouge. Mille braves sont là qui dorment sans tombeau, l'épée au poing, les yeux hagards. Pas un ne bouge. Au-dessus tourne et crie un vol de noirs corbeaux. La lune froide verse au loin sa pâle flamme. Hjalmar se soulève entre les morts sanglants, appuyé des deux mains au tronçon de sa lame. La pourpre du combat ruisselle de ses flancs. Holà ! Quelqu'un a-t-il encore un peu d'haleine parmi tant de joyeux et robustes garçons qui, ce matin, riaient et chantaient à voix pleine comme des merles dans l'épaisseur des buissons. Tous sont muets. Mon casque est rompu, mon armure est trouée et la hache a fait sauter les clous. Mes yeux saignent, j'entends un immense murmure, pareil au hurlement de la mer ou des loups. Viens par ici, corbeau, mon brave mangeur d'hommes. Ouvre-moi la poitrine avec ton bec de fer. Tu nous retrouveras demain tels que nous sommes. Porte mon cœur tout chaud à la fille d'Ilmer. Au sommet de la tour que hantent les corneilles, tu la verras debout, blanche, aux longs cheveux noirs. Deux anneaux d'argent fin lui pendent aux oreilles, et ses yeux sont plus clairs que l'astre des beaux soirs. Va, sombre messager, dis-lui bien que je l'aime, et que voici mon cœur. Elle reconnaîtra qu'il est rouge et solide, et non tremblant et blême. Et la fille d'Ilmer, corbeau, te sourira. Moi, je meurs. Mon esprit coule par 20 blessures. J'ai fait mon temps. Buvez au loup mon sang vermeil. Jeune, brave, riant, libre et sans flétrissure, je vais m'asseoir parmi les dieux, dans le soleil.

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0: Mariage. Union qui permet à deux personnes de supporter des ennuis qu'ils n'auraient pas eus s'ils étaient restés seuls.
1: Une définition de mariage? Union qui permet à deux personnes de supporter des ennuis qu'ils n'auraient pas eus s'ils étaient restés seuls.

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Toute œuvre littéraire qui aspire, si humblement soit-il, à la qualité artistique, doit justifier son existence à chaque ligne. Et l'art lui-même peut se définir comme la tentative d'un esprit résolu pour rendre le mieux possible justice à l'univers visible, en mettant en lumière la qualité diverse et une que recèle chacun de ses aspects. L'artiste s'adresse à cette part de notre être qui ne dépend point de la sagesse, et à ce qui en nous est un don et non pas une acquisition, et qui est par conséquent plus constamment durable. Il parle à notre capacité de joie et d'admiration, il s'adresse au sentiment du mystère qui entoure nos vies, à notre sens de la pitié, de la beauté et de la souffrance, au sentiment latent de solidarité avec la création et à la conviction subtile mais invincible de la fraternité qui unit la solitude d'innombrables cœurs. Joseph Conrad.

Vous êtes sur la bonne fréquence ou sur le bon site et vous écoutez l'émission Anachronique. Pour toute précision sur les noms d'auteurs et de compositeurs que nous vous proposons dans cette émission, ou pour tout commentaire, n'hésitez pas à nous contacter.

0: explication institutionnelle.
1: Ce ne sont pas tant les femmes et les hommes élus du peuple qui nous préoccupent. C'est l'application qu'ils font des institutions de la République.

0: C'est avec cette très bonne chanson de Georges Van Paris que nous terminons cette émission anachronique préparée par Henri Dieudonné Parjus et Charles Hamel. Auparavant, vous avez pu écouter les chansons et musiques de Francis Lemarque, Chas Rému, Gérald de Gentil, les Rolling Stones, Maison Brume, Pierre-Max Dubois, Autechre, Guy Béard, Wes Montgomery, Johnny Cash et donc, juste à l'instant, Georges Van Paris. Vous avez croisé les textes de Le Comte de Lille, celui d'un inconnu sur le mariage et de Joseph Conrad. Nous vous avons proposé un entretien avec Jack Kerouac sur la Beat Generation, Sébastien Savory et Tangioval pour leur lecture, les impressions de Christine sur les voyages, et nous vous avons proposé également un extrait de l'excellent film de Marc Allégret, Fanny. Cette émission anachronique ne serait pas complète sans quelques interrogations.
1: Eh bien, on ne voudrait pas vous abandonner sans vous poser la question suivante. Dans ce pays, il y a déjà la pauvreté. Eh bien, pourquoi ne pas accueillir la misère du monde entier ?

j'ai fait un rêve dans lequel je me souviens qu'il y a des oiseaux. D'un seul coup, il y a, je sais pas, une dizaine d'oiseaux qui débarquent autour de moi. Il y en a un qui se pose vers moi. Je crois même qu'il se pose sur mon bras. Je regarde, je me dis que c'est qu'il doit pas aller bien, il doit chercher de l'aide. Donc je regarde un petit peu. Je me souviens que j'ai quelqu'un à côté de moi à qui je montre. Je dis bah regarde, il va pas bien là l'oiseau. Et je sais pas à quel moment du rêve ça bascule. Et ça devient un poisson. Un super joli poisson, noir et blanc, super beau. Et à partir de là, je dois maintenir ce poisson en vie. Et du coup, il va basculer d'un verre d'eau à une vraie mare. Et des fois, je me dis, ah, mais mince, où est-ce qu'il est, mon poisson? Et je l'ai oublié et je me retrouve à chercher mon poisson et être sûr qu'il est encore en vie. Et il était encore en vie à la fin du rêve.

j'ai fait un rêve dans lequel je me souviens qu'il y a des oiseaux. D'un seul coup, il y a, je sais pas, une dizaine d'oiseaux qui débarquent autour de moi. Il y en a un qui se pose vers moi. Je crois même qu'il se pose sur mon bras. Je regarde, je me dis que c'est qu'il doit pas aller bien, il doit chercher de l'aide. Donc je regarde un petit peu. Je me souviens que j'ai quelqu'un à côté de moi à qui je montre. Je dis, regarde, il va pas bien là, l'oiseau. Et je sais pas à quel moment du rêve ça bascule. Et ça devient un poisson. Un super joli poisson, noir et blanc, super beau. Et à partir de là, je dois maintenir ce poisson en vie. Et du coup, il va basculer d'un verre d'eau à une vraie mare. Et des fois, je me dis, ah mais mince, où est-ce qu'il est, mon poisson? Et je l'ai oublié et je me retrouve à chercher mon poisson et être sûr qu'il est encore en vie. Et il était encore en vie à la fin du rêve.

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J'ai fait un rêve dans lequel je me souviens qu'il y a des oiseaux. D'un seul coup, il y a, je sais pas, une dizaine d'oiseaux qui débarquent autour de moi. Il y en a un qui se pose vers moi. Je crois même qu'il se pose sur mon bras. Je regarde, je me dis que c'est qu'il doit pas aller bien, il doit chercher de l'aide. Donc je regarde un petit peu. Je me souviens que j'ai quelqu'un à côté de moi à qui je montre. Je dis bah regarde, il va pas bien là l'oiseau. Et je sais pas à quel moment du rêve ça bascule. Et ça devient un poisson. Un super joli poisson, noir et blanc, super beau. Et à partir de là, je dois maintenir ce

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J'ai fait un rêve dans lequel je me souviens qu'il y a des oiseaux. D'un seul coup, il y a, je sais pas, une dizaine d'oiseaux qui débarquent autour de moi. Il y en a un qui se pose vers moi. Je crois même qu'il se pose sur mon bras. Je regarde, je me dis que c'est qu'il doit pas aller bien, il doit chercher de l'aide. Donc je regarde un petit peu. Je me souviens que j'ai quelqu'un à côté de moi à qui je montre. Je dis bah regarde, il va pas bien là l'oiseau. Et je sais pas à quel moment du rêve ça bascule. Et ça devient un poisson. Un super joli poisson, noir et blanc, super beau. Et à partir de là, je dois maintenir ce poisson en vie. Et du coup, il va basculer d'un verre d'eau à une vraie mare. Et des fois, je me dis, ah, mais mince, où est-ce qu'il est, mon poisson? Et je l'ai oublié. Et je me retrouve à chercher mon poisson et être sûr qu'il est encore en vie. Et il était encore en vie à la fin du rêve.

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J'ai fait un rêve dans lequel je me souviens qu'il y a des oiseaux. D'un seul coup, il y a, je sais pas, une dizaine d'oiseaux qui débarquent autour de moi. Il y en a un qui se pose vers moi. Je crois même qu'il se pose sur mon bras. Je regarde, je me dis que c'est qu'il doit pas aller bien, il doit chercher de l'aide. Donc je regarde un petit peu. Je me souviens que j'ai quelqu'un à côté de moi à qui je montre. Je dis bah regarde, il va pas bien là l'oiseau. Et je sais pas à quel moment du rêve ça bascule. Et ça devient un poisson. Un super joli poisson, noir et blanc, super beau. Et à partir de là, je dois maintenir ce poisson en vie. Et du coup, il va basculer d'un verre d'eau à une vraie mare. Et des fois, je me dis, ah, mais mince, où est-ce qu'il est, mon poisson? Et je l'ai oublié. Et je me retrouve à chercher mon poisson et être sûr qu'il est encore en vie. Et il était encore en vie à la fin du rêve.

J'ai fait un rêve dans lequel je me souviens qu'il y a des oiseaux. D'un seul coup, il y a, je sais pas, une dizaine d'oiseaux qui débarquent autour de moi. Il y en a un qui se pose vers moi. Je crois même qu'il se pose sur mon bras. Je regarde, je me dis que c'est qu'il doit pas aller bien, il doit chercher de l'aide. Donc je regarde un petit peu. Je me souviens que j'ai quelqu'un à côté de moi à qui je montre. Je dis bah regarde, il va pas bien là l'oiseau. Et je sais pas à quel moment du rêve ça bascule. Et ça devient un poisson. Un super joli poisson, noir et blanc, super beau. Et à partir de là, je dois maintenir ce poisson en vie. Et du coup, il va basculer d'un verre d'eau à une vraie mare. Et des fois, je me dis, ah mais mince, où est-ce qu'il est mon poisson? Et je l'ai oublié et je me retrouve à chercher mon poisson et être sûr qu'il est encore en vie. Et il était encore en vie à la fin du rêve.

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j'ai fait un rêve dans lequel je me souviens qu'il y a des oiseaux. D'un seul coup, il y a, je sais pas, une dizaine d'oiseaux qui débarquent autour de moi. Il y en a un qui se pose vers moi. Je crois même qu'il se pose sur mon bras. Je regarde, je me dis que c'est qu'il doit pas aller bien, il doit chercher de l'aide. Donc je regarde un petit peu. Je me souviens que j'ai quelqu'un à côté de moi à qui je montre. Je dis bah regarde, il va pas bien là l'oiseau. Et je sais pas à quel moment du rêve ça bascule. Et ça devient un poisson. Un super joli poisson, noir et blanc, super beau. Et à partir de là, je dois maintenir ce poisson en vie. Et du coup, il va basculer d'un verre d'eau à une vraie mare. Et des fois, je me dis, ah, mais mince, où est-ce qu'il est, mon poisson? Et je l'ai oublié et je me retrouve à chercher mon poisson et être sûr qu'il est encore en vie. Et il était encore en vie à la fin du rêve.

j'ai fait un rêve dans lequel je me souviens qu'il y a des oiseaux. D'un seul coup, il y a, je sais pas, une dizaine d'oiseaux qui débarquent autour de moi. Il y en a un qui se pose vers moi. Je crois même qu'il se pose sur mon bras. Je regarde, je me dis que c'est qu'il doit pas aller bien, il doit chercher de l'aide. Donc je regarde un petit peu. Je me souviens que j'ai quelqu'un à côté de moi à qui je montre. Je dis bah regarde, il va pas bien là l'oiseau. Et je sais pas à quel moment du rêve ça bascule. Et ça devient un poisson. Un super joli poisson, noir et blanc, super beau. Et à partir de là, je dois maintenir ce poisson en vie. Et du coup, il va basculer d'un verre d'eau à une vraie mare. Et des fois, je me dis, ah, mais mince, où est-ce qu'il est, mon poisson? Et je l'ai oublié et je me retrouve à chercher mon poisson et être sûr qu'il est encore en vie. Et il était encore en vie à la fin du rêve.

j'ai fait un rêve dans lequel je me souviens qu'il y a des oiseaux. D'un seul coup, il y a, je sais pas, une dizaine d'oiseaux qui débarquent autour de moi. Il y en a un qui se pose vers moi. Je crois même qu'il se pose sur mon bras. Je regarde, je me dis que c'est qu'il doit pas aller bien, il doit chercher de l'aide. Donc je regarde un petit peu. Je me souviens que j'ai quelqu'un à côté de moi à qui je montre. Je dis bah regarde, il va pas bien là l'oiseau. Et je sais pas à quel moment du rêve ça bascule. Et ça devient un poisson. Un super joli poisson, noir et blanc, super beau. Et à partir de là, je dois maintenir ce poisson en vie. Et du coup, il va basculer d'un verre d'eau à une vraie mare. Et des fois, je me dis, ah mais mince, où est-ce qu'il est mon poisson? Et je l'ai oublié et je me retrouve à chercher mon poisson et être sûr qu'il est encore en vie. Et il était encore en vie à la fin du rêve.

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J'ai fait un rêve dans lequel je me souviens qu'il y a des oiseaux. D'un seul coup, il y a, je sais pas, une dizaine d'oiseaux qui débarquent autour de moi. Il y en a un qui se pose vers moi. Je crois même qu'il se pose sur mon bras. Je regarde, je me dis que c'est qu'il doit pas aller bien, il doit chercher de l'aide. Donc je regarde un petit peu. Je me souviens que j'ai quelqu'un à côté de moi à qui je montre. Je dis bah regarde, il va pas bien là l'oiseau. Et je sais pas à quel moment du rêve ça bascule. Et ça devient un poisson. Un super joli poisson, noir et blanc, super beau. Et à partir de là, je dois maintenir ce poisson en vie. Et du coup, il va basculer d'un verre d'eau à une vraie mare. Et des fois, je me dis, ah mais mince, où est-ce qu'il est mon poisson? Et je l'ai oublié et je me retrouve à chercher mon poisson et être sûr qu'il est encore en vie. Et il était encore en vie à la fin du rêve.

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0: Le reise. Et il retourne la ville. Voilà.
1: Papa, c'est une. On a une soupe.

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